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1: Chris, bonjour, bonjour à toutes et à tous. Mouvement de grève, encore un dans le secteur de la santé, cette fois du côté d'Angers. La clinique de l'Anjou est fortement perturbée par un mouvement social lancé par le syndicat Force Ouvrière. Les salariés réclament 100 euros d'augmentation mensuelle et un 13e mois. Les opérations et hospitalisations programmées sont suspendues. Les urgences et la maternité restent ouvertes néanmoins. Un mois lévrier dans le Maine-et-Loire toujours. La mairie lance un appel à témoins après plusieurs dépôts sauvages découverts route de Chanteloup-les-Bois. Selon la municipalité, les déchets auraient été abandonnés par un camion équipé d'une pince. Les habitants ayant remarqué ce véhicule ou des mouvements suspects sont invités à contacter la mairie. La commune dénonce une atteinte à l'environnement, des coûts supplémentaires pour la collectivité. Le tribunal administratif de Nantes valide à Beaufort-en-Anjou définitivement l'élection municipale d'Audrey Guillemot. Les juges ont rejeté le recours déposé par la liste menée par Bénédicte Penn, qui contestait la sincérité du scrutin de mars dernier. Selon le tribunal, les critiques de campagne sont restés dans le cadre normal du débat électoral. Aucune manœuvre frauduleuse n'a été constatée. La victoire de la nouvelle maire est donc confirmée. Forte perturbation, attention, sur le réseau ferroviaire. Ce mercredi en France, les quatre principaux syndicats de la SNCF appellent une journée de grève pour dénoncer les salaires, les conditions de travail, la réforme du secteur. Un TGV sur trois devrait être annulé, tout comme un intercité sur deux. Le trafic TER sera fortement perturbé dans plusieurs régions. Des difficultés sont également prévues en Île-de-France. Les voyageurs sont invités à reporter leur déplacement si possible. J-1 avant le début de la Coupe du Monde de football qui a lieu, vous le savez, aux États-Unis, au Mexique et au Canada jusqu'au 19 juillet prochain. Avis aux supporters en juin, de nombreux matchs seront diffusés dans les bars et restaurants du centre-ville, mais en respectant certaines règles. Voilà ce que précise Anthony Luçon, adjoint à la ville d'Angers. Il est en charge de la sécurité.
2: À ce stade, nous avons 15 établissements sur Angers, principalement dans le centre-ville, qui ont demandé la possibilité de poser des écrans sur les terrasses. Autorisation que nous avons donnée, donc on rappelle les règles, et on rappelle la règle des 2h du matin. C'est la règle de l'arrêté préfectoral qui réglemente la fermeture des bars et des restaurants. Donc 2h du matin pour tout le monde, il n'y aura aucune exception. Des matchs qui sont programmés à 1h du matin, à la mi-temps, ça sera fermeture du bar. Et là-dessus, nous serons intransigeants. Intransigeants par rapport au trouble à l'ordre public, intransigeants sur le respect de la règle.
1: Et info complémentaire, 15 policiers municipaux seront mobilisés les soirs de match. Une fan zone pour 6000 spectateurs sera installée du côté du parc Bellefontaine à partir des demi-finales si les Bleus bien sûr se qualifient. 4 continents et 4 cultures à l'honneur pour la prochaine édition des Folichlore, le festival des cultures du monde à Segré en Anjou qui accueille cette année les délégations du Kenya, de l'Inde, de la Colombie et de la Moldavie. La 17e édition se déroulera du 11 au 14 juillet avec une nouveauté, un village, restauration, des jeux, des animations, la billetterie est ouverte. Et puis au football, le FC Lorient officialisé l'arrivée d'Alexandre Dujeux, un nom que vous connaissez bien puisqu'il s'agit de l'ancien coach d'Angers au poste d'entraîneur. Il s'est engagé pour un contrat de 2 saisons, plus une année en option. À 50 ans, il succède à Olivier Pantaloni avec l'objectif de bâtir un collectif compétitif pour la prochaine saison de Ligue 1. Les prévisions météo.

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0: Afrojack, CIA et David Guetta, Awake Tonight sur Oxygen Radio, c'est nouveau. C'est Chris, comme tous les jours, pour vous réveiller le matin dans le Big Morning. J'ai pour vous Zao et Taylor Swift après les infos. Il est 6h du mat. Oxygène. Je vous souhaite la bienvenue. 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Et on retrouve Nicolas Marie aux infos ce matin. Bonjour Nicolas.
1: Chris, bonjour, bonjour à toutes et à tous. Mouvement de grève, encore un dans le secteur de la santé, cette fois du côté d'Angers. La clinique de l'Anjou est fortement perturbée par un mouvement social lancé par le syndicat Force Ouvrière. Les salariés réclament 100 euros d'augmentation mensuelle et un 13e mois. Les opérations et hospitalisations programmées sont suspendues. Les urgences et la maternité restent ouvertes néanmoins. À Maulévrier, dans l'Maine-et-Loire toujours, la mairie lance un appel à témoins après plusieurs dépôts sauvages découverts route de Chanteloup-les-Bois. Selon la municipalité, les déchets auraient été abandonnés par un camion équipé d'une pince. Les habitants ayant remarqué ces véhicules ou des mouvements suspects sont invités à contacter la mairie. La commune dénonce une atteinte à l'environnement, des coûts supplémentaires pour la collectivité. Le tribunal administratif de Nantes valide à Beaufort-en-Anjou définitivement l'élection municipale d'Audrey Guillemot. Les juges ont rejeté le recours déposé par la liste menée par Bénédicte Penn qui contestait la sincérité du scrutin de mars dernier. Selon le tribunal, les critiques de campagne sont restées dans le cadre normal du débat électoral. Aucune manœuvre frauduleuse n'a été constatée. La victoire de la nouvelle maire est donc confirmée. Forte perturbation, attention, sur le réseau ferroviaire. Ce mercredi en France, les quatre principaux syndicats de la SNCF appellent une journée de grève pour dénoncer les salaires, les conditions de travail, la réforme du secteur. Un TGV sur trois devrait être annulé, tout comme un intercité sur deux. Le trafic TER sera fortement perturbé dans plusieurs régions. Des difficultés sont également prévues en Île-de-France. Les voyageurs sont invités à reporter leur déplacement si possible. J-1 avant le début de la Coupe du Monde de football qui a lieu, vous le savez, aux États-Unis, au Mexique et au Canada jusqu'au 19 juillet prochain. Avis aux supporters en juin, de nombreux matchs seront diffusés dans les bars et restaurants du centre-ville, mais en respectant certaines règles. Voilà ce que précise Anthony Luçon, adjoint à la ville d'Angers. Il est en charge de la sécurité.
2: À ce stade, nous avons 15 établissements sur Angers, principalement dans le centre-ville, qui ont demandé la possibilité de poser des écrans sur les terrasses. Autorisation que nous avons donnée, donc on rappelle les règles. Et on rappelle la règle des 2h du matin. C'est la règle de l'arrêté préfectoral qui réglemente la fermeture des bars et des restaurants. Donc 2h du matin pour tout le monde, il n'y aura aucune exception. Des matchs qui sont programmés à 1h du matin, à la mi-temps, ça sera fermeture du bar. Et là-dessus, nous serons intransigeants. Intransigeants par rapport au trouble à l'ordre public, intransigeants sur le respect de la règle.
1: Et info complémentaire, 15 policiers municipaux seront mobilisés les soirs de match. Une fan zone pour 6000 spectateurs sera installée du côté du parc Bellefontaine à partir des demi-finales si les Bleus, bien sûr, se qualifient. 4 continents et 4 cultures à l'honneur pour la prochaine édition des Folichlore, le festival des cultures du monde à ce grand Anjou qui accueille cette année les délégations du Kenya, de l'Inde, de la Colombie et de la Moldavie. La 17e édition se déroulera du 11 au 14 juillet avec une nouveauté, un village, restauration, des jeux, des animations, la billetterie est ouverte. Et puis au football, le FC Lorient a officialisé l'arrivée d'Alexandre Dujeu, un nom que vous connaissez bien puisqu'il s'agit de l'ancien coach d'Angers au poste d'entraîneur. Il s'est engagé pour un contrat de 2 saisons, plus une année en option. À 50 ans, il succède à Olivier Pantaloni avec l'objectif de bâtir un collectif compétitif pour la prochaine saison de Ligue 1. Les prévisions météo.
0: Le ciel va se partager éclaircies et nuages aujourd'hui avec une ou deux éventuelles averses en soirée. Quant aux températures, eh bien, elles sont en légère hausse ce matin avec 11 degrés sur le thermomètre. Il fera 20 degrés au mieux cet après-midi. C'est globalement des normales de saison. À tout à l'heure, 7h, Nicolas.
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0: Merci de vous réveiller avec Oxygène, la plus angevine des radios. Il est 6h15.
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0: Avec un ciel changeant hein, ce mercredi, tantôt des nuages, tantôt des éclaircies, un petit risque d'averse en soirée et puis des températures qui remontent hein, tout doucement, autour de 11 degrés ce matin, 20 degrés cet après-midi. Demain, le soleil fera davantage de percées et puis vendredi, on gagnera encore quelques degrés avec un temps plus lumineux et une ambiance plus douce. Quant à ce week-end, il fera beau et chaud au-delà des 30 degrés. La minute épique à suivre avec Laurent Yvron. Il y aura la tribu Oxygène aussi avec Jerem aux alentours de 6h30 pour le son Hit and Dance. Alex Warren. Après la pause, on écoute Fever Dream. Bon mercredi avec Oxygène Radio.
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1: Et voilà un beau rendez-vous sur l'hipporome de Caen aujourd'hui pour le tiercé Quartet Quintet Plus, une épreuve aux trois clés sur 2450 mètres. Départ en soirée à 18h30, 18 partants et en tête de la sélection de Septime, un concurrent de la région, c'est le numéro 8, Caporal Carizet. Si vous suivez un peu les courses, évidemment, il est entraîné à foncer par Jacques-Étienne Thuet. Le 3 ensuite, Kissatou. Le 7, entraîné à Dérambouer par Charles-Antoine Maris et Cancalet. Le 5 et 10 Street, drivé par un Mayennais, Mathieu Mautier. Le 10, Kaiser. L'As, Carafe Def. Le 15, c'est Gersino Sport, drivé par notre Angevin, Benjamin Rochard. Le 2, enfin, Kiwi de Conné, est entraîné en Mayenne à Saint-Martin-de-Conné par Christophe Mallet. En chiffres, la sélection pour le tiercé Quartet Quintet Plus du jour, 8, 3, 7, 5, 10, As, 15 et 2.
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0: Le Big Boarding continue sur Oxygène Radio avec Teddy Swims. Dans un instant, Mr. Know It All. Il y aura aussi eh bien, le Toposcope pour ce mercredi. Oxygène Radio. 6h31 maintenant, c'est la tribu avec Jérém.
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3: Oui, aujourd'hui on va s'intéresser à la menuiserie, mais pas que. Cyril Guité qui vient de s'installer à Segré en Anjou Bleu. Bah, quand on s'installe, on est là pour faire un coup de projecteur encore plus sur Segré en Anjou Bleu. Bonjour Cyril.
4: Bonjour.
3: Artisan, menuisier, ébéniste, mais vous êtes multiservice en fait, hein?
4: Oui, c'est ça même.
3: Ouais, vous faites quoi donc exactement? Vous posez de la cuisine, des rendez-vous pour les extérieurs aussi? C'est quoi exactement?
4: Oui, de la cuisine, de l'aménagement, dressing, parquet flottant, des terrasses en bois extérieur, tout ce qui s'approprie au bois.
3: Ouais, c'est une offre complète, quoi.
4: Un peu touche à tout.
3: Voilà, exactement. Alors, comment ça se passe? C'est-à-dire que les potentiels clients vous passent un petit coup de fil et vous venez sur place pour voir ce qui plaît, ce qu'il est possible de faire?
4: Exactement.
3: Ouais.
4: Et moi, ce que je fais, c'est que les clients, en fait, ils achètent leurs matériaux. Je les conseille, bien sûr.
3: Ouais.
4: Mais ils achètent leurs matériaux et comme ça, je ne prends pas de marge en matériaux. Je fais payer que mes prestations.
3: Ah, c'est pas mal. C'est bien. Genre les personnes qui veulent aller chez, je sais pas, je vais dire le roi Merlin, Casto, toutes ces gens, ou voire même des choses pour le bon matos, libre à eux. Et après, hop là, vous vous occupez de tout faire.
4: Voilà, exactement.
3: Ah ouais.
4: Je ramène mon savoir-faire.
3: D'accord. Et qu'est-ce qui vous a motivé là de vous installer sur ce Segré en Anjou Bleu?
4: Bon, l'environnement, le calme de la campagne,
3: ouais.
4: Les gens qui sont sympathiques.
3: Ah ça, voilà, ça c'est ce qu'à mettre en avant, ouais. Les gens sympathiques. Comment on fait si on a envie de rentrer en communication avec vous? Il y a Facebook, Instagram, il y a un téléphone?
4: Oui, c'est ça. On peut me joindre au 07 69 64 49 77.
3: Ouais.
4: Et autrement, sur Facebook et Instagram, on tape juste Cyril Guité, menuisier ébéniste, et on trouve mes pages facilement.
3: Il y a un délai d'intervention en ce moment, par exemple?
4: Comme je viens de monter, les délais sont très courts.
3: Ouais.
4: Et on peut programmer aussi justement pour les mois suivants pour,
3: ah ouais.
4: Pour des gens qui veulent programmer plus tard.
3: Genre ma petite cuisine bien. Dans le jardin, cuisine extérieure, tout ce que je veux peut-être mettre, c'est idéal quoi, avant l'été.
4: Exactement, c'est ça.
3: Bon bah n'hésitez pas à vous renseigner. Coup de projecteur qu'on voulait absolument faire sur Cyril Guité, menuisier, ébéniste, multiservice, et c'est ça qui est bien, vous l'avez entendu. C'est-à-dire que vous allez chercher vous le matos et vous avez un pro qui vient vous monter tout ça et vous mettre ça avec les niveaux, avec les trucs, tu vois. C'est pas au bout de deux jours quand c'est vous qui le faites tout seul à la maison, paf, ça tombe. Là, on a toute la sécurité avec Cyril, n'est-ce pas?
4: C'est cela même. Je ramène mon petit atelier chez le client. J'ai un atelier portatif et
3: ben
4: je
3: voilà.
4: Fais tout à dispo chez le client.
3: Ça, c'est bien. Je vous rappelle le numéro 07 69 64 49 77. Merci pour tous ces détails, Cyril. Et on vous souhaite beaucoup de succès. À très bientôt.
4: À très bientôt. Merci.
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0: Oxygène Radio, on joue It and Dance avec, du 8 là, Teddy Swims, le dernier single sur Oxygène Radio, il est 6h38. Ça, c'est mon réveil à 4h30. Oh, ça pique, pique, pique, pique. Oh oui. Mickey, ça pique un peu quand même sur Oxygène Radio. Il y aura Danny Minogue aussi et Angel et Jetsist. Tout ça avant 7h avec le Max Sport. Là, c'est le Toposcope.
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0: En dernière position de notre classement astrologique aujourd'hui, les Capricornes, ne sacrifiez pas un lien solide pour un flirt passager. Le jeu n'en vaut pas la chandelle. Les Poissons, 11e, votre humeur est un peu rude. Faites un effort pour ménager vos proches. Les Vierges, 10e, restez discrets sur vos amours et vos sentiments. Tout ne mérite pas d'être partagé. Cancer, 9e, de belles rencontres se profilent, mais ne vous emballez pas trop vite. Les Gémeaux sont à la 8e position. Dans le domaine professionnel, n'écartez aucune proposition sérieuse. Elle pourrait changer la donne. Les Scorpions sont 7e, vouloir c'est pouvoir, et vous allez en apporter la preuve aujourd'hui. Sagittaire, 6e, les circonstances jouent en votre faveur. Tirez-en profit pour améliorer vos ressources. Les Béliers sont classés 5e, une journée de travail intense vous attend. Retroussez les manches. À la 4e place, les Verseaux, montrez votre détermination, vos objectifs sont à portée si vous restez focalisé. Les Balances, 3e, une rentrée d'argent bienvenue va redonner de la couleur à vos finances. Les Taureaux sont classés 2e avec une intuition qui est redoutable en ce moment. Elle vous mènera exactement là où vous voulez aller. Enfin, bravo au Lion, le signe top du jour. L'inattendu continue de s'inviter dans vos amours et c'est pour le meilleur. Savourez chaque instant.
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0: Le retour des infos sur Oxygène Radio, ce sera à 7h avec Nicolas Marie. On écoute Angel et Justice, What You Want. Après le Max Sport, Cyprien Leget, salut.
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2: Salut Chris, bonjour à tous. Stéphane Gilly et Angesco, c'est officiel. Le club a annoncé hier la signature de l'ancien coach du Paris FC, libre de tout contrat depuis son licenciement en milieu de saison dernière. Il s'est engagé pour 2 saisons. De son côté, le FC Lorient a officialisé l'arrivée d'Alexandre Dujeu, qui a passé 5 ans au SCO sur son banc. En football, toujours, l'équipe de France féminine a décroché son billet pour la Coupe du Monde 2027 en s'imposant hier soir face à l'Irlande 1-0. Cholet Basket éliminé dans les dernières secondes d'un match fou hier soir à la Meilleraie. Choletais et Parisiens se sont tirés la bourre tout le match, mais les joueurs de Fabrice Lefrançois ont été dépassés en toute fin de rencontre. L'aventure s'arrête en demi-finale pour CB qui n'aura pas grand-chose à se reprocher. En tennis, l'Angevin Clément Tabur a réussi son entrée en lice au Challenger de Lyon, son premier tournoi depuis Roland-Garros. Le joueur de Saint-Lambert-la-Poterie a battu un autre Français, Gemar Weyenborg, en 2-7. Il affrontera le vainqueur du match Forel-Bax en 8e. Enfin, hier en cyclisme, sur le Tour Auvergne-Rhône-Alpes, c'est la Vismalise Bike qui a remporté le contre-la-montre par équipe de 29 km autour de Péreux dans la Loire. Le Français Alex Baudin reste en jaune aujourd'hui au départ. Bonne journée à tous, à l'écoute d'Oxygène Radio.
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28: Eh ouais. Le Big Morning continue sur Oxygène Radio avec Sound of Legend, avec Vita ou encore Dr Alban pour danser sous la douche.
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28: Mais d'abord les infos, il est
0: 7h. 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
28: Nicolas Marie, bonjour.
1: Chris, bonjour, bonjour à toutes et à tous. Mouvement de grève, encore un dans le secteur de la santé, cette fois du côté d'Angers. La clinique de l'Anjou est fortement perturbée par un mouvement social lancé par le syndicat Force Ouvrière. Les salariés réclament 100 euros d'augmentation mensuelle et un 13e mois. Les opérations hospitalisation programmées sont suspendues. Les urgences et la maternité restent ouvertes néanmoins. À Molévrier, dans le Maine-et-Loire toujours, la mairie lance un appel à témoins après plusieurs dépôts sauvages découverts route de Chanteloup-les-Bois. Selon la municipalité, les déchets auraient été abandonnés par un camion équipé d'une pince. Les habitants ayant remarqué ce véhicule ou des mouvements suspects sont invités à contacter la mairie. La commune dénonce une atteinte à l'environnement, des coûts supplémentaires pour la collectivité. Le tribunal administratif de Nantes valide à Beaufort-en-Anjou définitivement l'élection municipale d'Audrey Guillemot. Les juges ont rejeté le recours déposé par la liste menée par Bénédicte Penne qui contestait la sincérité du scrutin de mars dernier. Selon le tribunal, les critiques de campagne sont restées dans le cadre normal du débat électoral. Aucune manœuvre frauduleuse n'a été constatée. La victoire de la nouvelle maire est donc confirmée. Forte perturbation, attention, sur le réseau ferroviaire. Ce mercredi en France, les quatre principaux syndicats de la SNCF appellent une journée de grève pour dénoncer les salaires, les conditions de travail, la réforme du secteur. Un TGV sur trois devrait être annulé, tout comme un intercité sur deux. Le trafic TER sera fortement perturbé dans plusieurs régions. Des difficultés sont également prévues en Île-de-France. Les voyageurs sont invités à reporter leur déplacement si possible. J-1 avant le début de la Coupe du Monde de football qui a lieu, vous le savez, aux États-Unis, au Mexique et au Canada jusqu'au 19 juillet prochain. Avis aux supporters en juin. De nombreux matchs seront diffusés dans les bars et restaurants du centre-ville, mais en respectant certaines règles. Voilà ce que précise Anthony Luçon, adjoint à la ville d'Angers. Il est en charge de la sécurité.
2: À ce stade, nous avons 15 établissements sur Angers, principalement dans le centre-ville, qui ont demandé la possibilité de poser des écrans sur les terrasses. Autorisation que nous avons donnée. Donc on rappelle les règles. Et on rappelle la règle dès 2h du matin. C'est la règle de l'arrêté préfectoral qui réglemente la fermeture des bars et des restaurants. Donc 2h du matin pour tout le monde, il n'y aura aucune exception. Des matchs qui sont programmés à 1h du matin, à la mi-temps, ça sera fermeture du bar. Et là-dessus, nous serons intransigeants. Intransigeants par rapport aux troubles à l'ordre public, intransigeants sur le respect de la règle.
1: Et info complémentaire, 15 policiers municipaux seront mobilisés les soirs de match. Une fan zone pour 6000 spectateurs sera installée du côté du parc Bellefontaine à partir des demi-finales si les Bleus, bien sûr, se qualifient. 4 continents et 4 cultures à l'honneur pour la prochaine édition des Folichlore, le festival des cultures du monde à ce grand Anjou qui accueille cette année les délégations du Kenya, de l'Inde, de la Colombie et de la Moldavie. La 17e édition se déroulera du 11 au 14 juillet avec une nouveauté, un village restauration, des jeux, des animations. La billetterie est ouverte. Et puis au football, le FC Lorient a officialisé l'arrivée d'Alexandre Dujeu, un nom que vous connaissez bien puisqu'il s'agit de l'ancien coach d'Angers au poste d'entraîneur. Il s'est engagé pour un contrat de 2 saisons plus une année en option. À 50 ans, il succède à Olivier Pantaloni avec l'objectif de bâtir un collectif compétitif pour la prochaine saison de Ligue 1. Les prévisions météo.
28: Avec encore aujourd'hui le ciel qui va se partager éclaircies et nuages avec une ou deux éventuelles averses en soirée. C'est pas sûr, mais ça peut arriver. Les températures, elles sont en légère hausse. Une température de saison avec 11 degrés sur le thermomètre pour la minimale. Il fera 20 degrés cet après-midi. Demain, plus de douceur, plus de soleil.
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Bon, je comprends pas. Ah, Nicolas, je vous en ai pas parlé tout à l'heure dans les infos. Pour moi, ça devrait être à la une. À la une des infos, ça devrait être... Ah bah oui, la une des journaux, à la télé, sur les chaînes infos. Les L5 sont de retour. 20 ans après leur séparation, les L5, révélées dans Popstar en 2001, disparues en 2006, elles seront de retour avec un nouveau single. Et Pompon sur la Garonne, ou plutôt sur la Maine, ce sera pour le générique du prochain film Pas de Patrouille. Alors si, avec ça, vous n'êtes pas de bonne humeur pour la semaine, je sais pas ce qu'il vous faut. Mercredi 10 juin, bienvenue les amis dans le Big Morning, on fête les Landry. C'est la journée mondiale de l'art nouveau, c'est aussi la journée mondiale des artisans, et puis c'est la fête nationale au Portugal. Les anniversaires à souhaiter aujourd'hui, la chanteuse, comédienne et humoriste Camille Lelouch à 40 ans, l'imitateur et chanteur Michael Gregorio, 42, le comédien et humoriste Issa Doumbia, 44, et puis on va pas se priver d'écouter du Chantal Goya. Ah bah non, c'est son anniversaire aujourd'hui. Elle a 84 ans, Chantal.

qui, née au Vietnam, mais oui, Chantal Goya débute en France dans les années yéyé, avant de devenir la grande star des enfants grâce aux chansons écrites par Jean-Jacques Debout, avec ses tubes Bécassine, Un Lapin, Pandi Panda, puis les spectacles hein, qui ont rempli les salles depuis les années 70. Elle fait chanter aujourd'hui encore plusieurs générations de familles. Elle aura vendu dans toute sa carrière 40 millions de disques. Après Chantal, autre ambiance, ça fait mal. Voici Vita avant les points de télé sur Oxygène Radio.

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1: Et on va commencer avec TF1, Grey's Anatomy, France 2, suite et fin de l'or bleu. France 3, des racines et des ailes en Espagne.
2: Hola, ¿qué tal?
1: De Barcelona, aux confins de l'Andalousie, pardon. Canal, l'étranger, M6, la finale de Top Chef. Arte Parasite, super film, Palme d'Or à Cannes, qui a eu aussi des Oscars, dont celui de meilleur film, que j'ai toujours pas vu. Ah, c'est vrai, les films de Cannes. Bon, enfin bref. W9, le prime des vérités. Cyril Hanouna, salut chérie, avec ses chroniqueurs de TBT9, vont faire le bilan, vont clarifier tout ça. Ils vont revenir sur la gifle qu'a reçue. Enfin bref. Et puis sur TMC, Harry Potter et le prince de sang mêlé. Voilà, je vous laisse faire votre choix et par avance, une excellente soirée devant votre télévision ou bien sûr, et c'est tout aussi bien, à l'écoute d'Oxygène Radio.
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0: Sing Alléluia, Docteur Alban sur Oxygène.
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0: Un ciel contrasté, oui, ce mercredi, avec parfois des nuages, parfois des éclaircies, parfois beaucoup de nuages, parfois de très belles éclaircies. Et puis un petit risque d'averse hein, en soirée, des températures qui remontent légèrement autour de 11 degrés ce matin et 20 degrés cet après-midi. On est grosso modo dans les températures de saison. Demain, alors le soleil fera davantage de percées et puis vendredi, on gagnera encore quelques degrés avec un temps plus lumineux et une ambiance plus douce. Quant à ce week-end, bon bah, notez-le, hein, il fera beau et chaud. Prévoyez les sorties. Le meilleur du son Hit & Dance est de retour sur Oxygène Radio avant les infos de 7h30, avant le Toposcope à 7h40. Julien Lib et Ota, dis-moi où sur Oxygène Radio.
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0: Booba sur Oxygène Radio, Robin Schulz et Ali Farben sur Oxygène Radio, dans un instant Bruno Mars. Oxygène. Le Topescope arrive et puis la big news avec aujourd'hui une découverte.
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0: Une découverte, oui, alors sur le thème de la cryo, enfin le fait de refroidir le cerveau pour se réveiller plus tard, enfin voilà, c'est un peu compliqué comme ça, mais je vous fais un truc bien simple, bien synthétisé pour tout à l'heure, à 7h45, là c'est les infos avec Nicolas Marie, bonjour.
2: Chris, bonjour, bonjour à toutes et à tous. Mouvement de grève, encore un dans le secteur de la santé, cette fois du côté d'Angers. La clinique de l'Anjou est fortement perturbée par un mouvement social lancé par le syndicat Force Ouvrière. Les salariés réclament 100 euros d'augmentation mensuelle et un 13e mois. Les opérations et hospitalisations programmées sont suspendues. Les urgences et la maternité restent ouvertes néanmoins. À Maulévrier, dans le Maine-et-Loire toujours, la mairie lance un appel à témoins après plusieurs dépôts sauvages découverts route de Chanteloup-les-Bois. Selon la municipalité, les déchets auraient été abandonnés par un camion équipé d'une pince. Les habitants ayant remarqué ces véhicules ou des mouvements suspects sont invités à contacter la mairie. La commune dénonce une atteinte à l'environnement, des coûts supplémentaires pour la collectivité. Le tribunal administratif de Nantes valide à Beaufort-en-Anjou définitivement l'élection municipale d'Audrey Guillemot. Les juges ont rejeté le recours déposé par la liste menée par Bénédicte Penne qui contestait la sincérité du scrutin de mars dernier. Selon le tribunal, les critiques de campagne sont restées dans le cadre normal du débat électoral. Aucune manœuvre frauduleuse n'a été constatée. La victoire de la nouvelle maire est donc confirmée. Forte perturbation, attention, sur le réseau ferroviaire. Ce mercredi en France, les quatre principaux syndicats de la SNCF appellent une journée de grève pour dénoncer les salaires, les conditions de travail, la réforme du secteur. Un TGV sur trois devrait être annulé, tout comme un intercité sur deux. Le trafic TER sera fortement perturbé dans plusieurs régions. Des difficultés sont également prévues en Île-de-France. Les voyageurs sont invités à reporter leur déplacement si possible. J-1 avant le début de la Coupe du Monde de football qui a lieu, vous le savez, aux États-Unis, au Mexique et au Canada jusqu'au 19 juillet prochain. Avis aux supporters en juin. De nombreux matchs seront diffusés dans les bars et restaurants du centre-ville, mais en respectant certaines règles. Voilà ce que précise Anthony Luçon, adjoint à la ville d'Angers. Il est en charge de la sécurité.
3: À ce stade, nous avons 15 établissements sur Angers, principalement dans le centre-ville, qui ont demandé la possibilité de poser des écrans sur les terrasses. Autorisation que nous avons donnée, donc on rappelle les règles, et on rappelle la règle des 2h du matin. C'est la règle de l'arrêté préfectoral qui réglemente la fermeture des bars et des restaurants. Donc 2h du matin pour tout le monde, il n'y aura aucune exception. Les matchs qui sont programmés à 1h du matin, à la mi-temps, ça sera fermeture du bar. Et là-dessus, nous serons intransigeants. Intransigeants par rapport au trouble à l'ordre public, intransigeant sur le respect de la règle.
2: Et info complémentaire, 15 policiers municipaux seront mobilisés les soirs de match. Une fan zone pour 6000 spectateurs sera installée du côté du parc Bellefontaine à partir des demi-finales si les Bleus, bien sûr, se qualifient. 4 continents et 4 cultures à l'honneur pour la prochaine édition des Folichlore, le festival des cultures du monde à ce grand Anjou qui accueille cette année les délégations du Kenya, de l'Inde, de la Colombie et de la Moldavie. La 17e édition se déroulera du 11 au 14 juillet avec une nouveauté, un village restauration, des jeux, des animations, la billetterie est ouverte. Et puis au football, le FC Lorient a officialisé l'arrivée d'Alexandre Dujeu, un nom que vous connaissez bien puisqu'il s'agit de l'ancien coach d'Angers au poste d'entraîneur. Il s'est engagé pour un contrat de 2 saisons, plus une année en option. À 50 ans, il succède à Olivier Pantaloni avec l'objectif de bâtir un collectif compétitif pour la prochaine saison de Ligue 1. Les prévisions météo.
0: Avec encore aujourd'hui le ciel qui va se partager éclaircies et nuages avec une ou deux éventuelles averses en soirée. C'est pas sûr, mais ça peut arriver. Les températures, elles sont en légère hausse. Une température de saison avec 11 degrés sur le thermomètre pour la minimale. Il fera 20 degrés cet après-midi. Demain, plus de douceur, plus de soleil.
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0: Bruno Mars sur Oxygène, la plus enjouine des radios. Il est 7h37, l'autoposcope.
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0: En dernière position de notre classement astrologique aujourd'hui, les Capricornes, ne sacrifiez pas un lien solide pour un flirt passager. Le jeu n'en vaut pas la chandelle. Les Poissons, 11e, votre humeur est un peu rude. Faites un effort pour ménager vos proches. Les Vierges, 10e, restez discrets sur vos amours et vos sentiments. Tout ne mérite pas d'être partagé. Cancer, 9e, de belles rencontres se profilent, mais ne vous emballez pas trop vite. Les Gémeaux sont à la 8e position. Dans le domaine professionnel, n'écartez aucune proposition sérieuse. Elle pourrait changer la donne. Les Scorpions sont 7e, vouloir c'est pouvoir, et vous allez en apporter la preuve aujourd'hui. Sagittaire, 6e, les circonstances jouent en votre faveur. Tirez-en profit pour améliorer vos ressources. Les Béliers sont classés 5e, une journée de travail intense vous attend. Retroussez les manches. À la 4e place, les Verseaux, montrez votre détermination, vos objectifs sont à portée si vous restez focalisé. Les Balances, 3e, une rentrée d'argent bienvenue va redonner de la couleur à vos finances. Les Taureaux sont classés 2e avec une intuition qui est redoutable en ce moment. Elle vous mènera exactement là où vous voulez aller. Enfin, bravo aux Lions, le signe top du jour. L'inattendu continue de s'inviter dans vos amours et c'est pour le meilleur. Savourez chaque instant.
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0: Il y a des chercheurs qui ont congelé des morceaux de cerveau de souris. Ouais. Et bah apparemment, ça a marché. Quand je dis ça a marché, c'est que les cerveaux ont redémarré. Faut absolument que je vous parle de cette étude, c'est ma big news. Et je vous fais le topo après Bébé Rexha. New Religion sur Oxygène Radio, à tout de suite.
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0: Bébé Rixas sur Oxygène Radio avec New Religion.
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0: On n'est pas encore dans un film de science-fiction, mais on s'en approche. Écoutez-moi ça, des chercheurs allemands ont réussi à congeler un cerveau de souris et à le redémarrer. Oui, comme un ordinateur, mais en version neurone. À l'université d'Erlangen-Nuremberg, des scientifiques ont donc utilisé une technique appelée vitrification. Au lieu de simplement congeler les tissus, ce qui crée des cristaux de glace destructeurs, eh bien, ils transforment l'eau des cellules en un état vitreux, hein, grâce à un refroidissement ultra rapide à moins 196 degrés dans de l'azote liquide. Et donc après décongélation, les neurones ont retrouvé leur activité électrique et certaines fonctions liées à la mémoire et à l'apprentissage semblaient également réactivées. Alors, on reste quand même très loin du scénario de science-fiction, hein. L'expérience porte sur de fines tranches de cerveau, pas un organe entier, et les résultats restent encore instables. Mais les applications concrètes pourraient être réelles, comme par exemple mieux conserver les organes pour les greffes, étudier les tissus cérébraux vivants sur de longues durées pour la recherche contre les maladies neurologiques. De quoi réjouir quand même quelques milliardaires, hein, et puissants qui rêvent déjà de se faire congeler en attendant des jours meilleurs. Pour le moment, ça ne marche que sur des cerveaux de souris. Remarquez, certains n'ont pas le cerveau beaucoup plus développé. Hein. Suivez mon doigt. Ah bah, je fais de la radio, c'est pas plus mal. Tiens.
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0: Non, je ne montrerai pas Donald Trump. C'est pas le genre dans la maison.
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0: Oxygène Radio, Pitbull et John Ryan. On vient d'écouter Fireball, c'est bien ça. Elliot, on s'oubliera après le Max Sport. Cyprien Leger, salut.
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2: Salut Chris, bonjour à tous. Stéphane Gilly et Angesco, c'est officiel. Le club a annoncé hier la signature de l'ancien coach du Paris FC, libre de tout contrat depuis son licenciement en milieu de saison dernière. Il s'est engagé pour 2 saisons. De son côté, le FC Lorient a officialisé l'arrivée d'Alexandre Dujeu, qui a passé 5 ans au SCO sur son banc. En football, toujours, l'équipe de France féminine a décroché son billet pour la Coupe du Monde 2027 en s'imposant hier soir face à l'Irlande 1-0. Cholet Basket éliminé dans les dernières secondes d'un match fou hier soir à la Meilleraie. Choletais et Parisiens se sont tirés la bourre tout le match, mais les joueurs de Fabrice Lefrançois ont été dépassés en toute fin de rencontre. L'aventure s'arrête en demi-finale pour CB qui n'aura pas grand-chose à se reprocher. En tennis, l'Angevin Clément Tabur a réussi son entrée en lice au Challenger de Lyon, son premier tournoi depuis Roland-Garros. Le joueur de Saint-Lambert-la-Poterie a battu un autre Français, Gemar Weyenborg, en 2-7. Il affrontera le vainqueur du match Forel-Bax en 8e. Enfin, hier en cyclisme, sur le Tour Auvergne-Rhône-Alpes, c'est la Vismalize Bike qui a remporté le contre-la-montre par équipe de 29 km autour de Péreux dans la Loire. Le Français Alex Baudin reste en jaune aujourd'hui au départ. Bonne journée à tous, à l'écoute d'Oxygène Radio.
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0: Emploi sur Oxygène Radio. À Dan, le groupe SOR recherche un agent clientèle réseau eau potable et assainissement. Un poste terrain mêlant intervention technique, relève de compteur et maintenance des réseaux. À Château-Gontier-sur-Mayenne, AFI Centrifuge recrute un agent de production monteur pour renforcer ses équipes de fabrication. Toujours à Château-Gontier-sur-Mayenne, DMF Sales et Marketing recherche un conseiller commercial terrain en CDI. À Mayenne, Mayenne Express recherche un chauffeur livreur pour assurer des tournées de livraison avec son partenaire FedEx. Enfin à Laval, le centre hospitalier de Laval recrute un conducteur livreur, tandis que plusieurs entreprises du bassin lavallois recherchent également des agents de production et conducteurs de ligne. Retrouvez le détail de ces offres sur France Travail et les plateformes de recrutement. Les offres d'emploi en Mayenne, c'est avec Julien et Maxime. Contactez-les sur oxygeneradio.com.
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0: Dans 3 minutes, le retour du son Hit and Dance sur Oxygène Radio avec David Guetta et Jennifer Lopez ou encore Charles Doré. Il est 8h. C'est l'actu maintenant avec Nico. 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Nicolas Marie, bonjour.
14: Chris, bonjour, bonjour à toutes et à tous. Mouvement de grève, encore un dans le secteur de la santé, cette fois du côté d'Angers. La clinique de l'Anjou est fortement perturbée par un mouvement social lancé par le syndicat Force Ouvrière. Les salariés réclament 100 euros d'augmentation mensuelle et un 13e mois. Les opérations et hospitalisations programmées sont suspendues. Les urgences et la maternité restent ouvertes néanmoins. À Maulévrier, dans le Maine-et-Loire toujours, la mairie lance un appel à témoins après plusieurs dépôts sauvages découverts route de Chanteloup-les-Bois. Selon la municipalité, les déchets auraient été abandonnés par un camion équipé d'une pince. Les habitants ayant remarqué ces véhicules ou des mouvements suspects sont invités à contacter la mairie. La commune dénonce une atteinte à l'environnement, des coûts supplémentaires pour la collectivité. Le tribunal administratif de Nantes valide à Beaufort-en-Anjou définitivement l'élection municipale d'Audrey Guillemot. Les juges ont rejeté le recours déposé par la liste menée par Bénédicte Penne qui contestait la sincérité du scrutin de mars dernier. Selon le tribunal, les critiques de campagne sont restées dans le cadre normal du débat électoral. Aucune manœuvre frauduleuse n'a été constatée. La victoire de la nouvelle maire est donc confirmée. Forte perturbation, attention, sur le réseau ferroviaire. Ce mercredi en France, les quatre principaux syndicats de la SNCF appellent une journée de grève pour dénoncer les salaires, les conditions de travail, la réforme du secteur. Un TGV sur trois devrait être annulé, tout comme un intercité sur deux. Le trafic TER sera fortement perturbé dans plusieurs régions. Des difficultés sont également prévues en Ile-de-France. Les voyageurs sont invités à reporter leur déplacement si possible. J-1 avant le début de la Coupe du Monde de football qui a lieu, vous le savez, aux États-Unis, au Mexique et au Canada jusqu'au 19 juillet prochain. Avis aux supporters en juin. De nombreux matchs seront diffusés dans les bars et restaurants du centre-ville, mais en respectant certaines règles. Voilà ce que précise Anthony Luçon, adjoint à la ville d'Angers. Il est en charge de la sécurité.
21: À ce stade, nous avons 15 établissements sur Angers, principalement dans le centre-ville, qui ont demandé la possibilité de poser des écrans sur les terrasses. Autorisation que nous avons donnée. Donc on rappelle les règles. Et on rappelle la règle dès 2h du matin. C'est la règle de l'arrêté préfectoral qui réglemente la fermeture des bars et des restaurants. Donc 2h du matin pour tout le monde, il n'y aura aucune exception. Les matchs qui sont programmés à 1h du matin, à la mi-temps, ça sera fermeture du bar. Et là-dessus, nous serons intransigeants. Intransigeants par rapport au trouble à l'ordre public, intransigeants sur le respect de la règle.
14: Et info complémentaire, 15 policiers municipaux seront mobilisés les soirs de match. Une fan zone pour 6000 spectateurs sera installée du côté du parc Bellefontaine à partir des demi-finales si les Bleus, bien sûr, se qualifient. 4 continents et 4 cultures à l'honneur pour la prochaine édition des Folichlore, le festival des cultures du monde à ce grand Anjou qui accueille cette année les délégations du Kenya, de l'Inde, de la Colombie et de la Moldavie. La 17e édition se déroulera du 11 au 14 juillet avec une nouveauté, un village restauration, des jeux, des animations, la billetterie est ouverte. Et puis au football, le FC Lorient a officialisé l'arrivée d'Alexandre Dujeu, un nom que vous connaissez bien puisqu'il s'agit de l'ancien coach d'Angers au poste d'entraîneur. Il s'est engagé pour un contrat de 2 saisons, plus une année en option. À 50 ans, il succède à Olivier Pantaloni avec l'objectif de bâtir un collectif compétitif pour la prochaine saison de Ligue 1. Les prévisions météo.
0: Avec encore aujourd'hui le ciel qui va se partager éclaircies et nuages avec une ou deux éventuelles averses en soirée. C'est pas sûr, mais ça peut arriver. Les températures, elles sont en légère hausse. Une température de saison avec 11 degrés sur le thermomètre pour la minimale. Il fera 20 degrés cet après-midi. Demain, plus de douceur, plus de soleil.
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2: Mais j'ai aussi un avis sur le matin, hein, ceci dit. Hein. Bouh, c'est nul. Enfin, le petit matin, le moment entre le réveil et le café. Après, voir la douche. Après, ça va. Bienvenue en tout cas dans le Big Morning. C'est toujours Chris avec vous. On est ensemble jusqu'à midi avec tout ce qu'il faut finalement hein, pour être de bonne humeur et pour être performant aujourd'hui au boulot hein, grâce au meilleur du son It and Dance qui arrive dans un instant. Mercredi 10 juin. Aujourd'hui, en fait, les Landeries. C'est la journée mondiale de l'art nouveau. C'est la journée mondiale des artisans. Petite pensée à tous les artisans de la région. Et puis c'est la fête nationale du Portugal. Aujourd'hui, quelques anniversaires à souhaiter aujourd'hui. Si vous êtes né un 10 juin, bon anniversaire à vous. C'est le cas également de la chanteuse, comédienne et humoriste Camille Lelouch. Elle fête ses 40 ans aujourd'hui. L'imitateur et chanteur Michael Gregorio, 42 ans. Le comédien et humoriste Issa Doumbia, 44 ans. Et puis bah oui, depuis ce matin, on ne se prive pas hein, d'écouter du Chantal Goya. On en profite, c'est son anniversaire, elle a aujourd'hui 84 ans. Chantal Goya qui est née au Vietnam. Hein. Ouais, elle arrive en France, elle a débuté dans les années yéyé avant de devenir la grande star des enfants grâce aux chansons écrites par son mari, Jean-Jacques Debout, avec ses tubes, hein, Bécassine, Un Lapin, Pondi Panda, tous les autres, hein, et puis les spectacles hein, qui ont rempli les salles depuis les années 70. Je pense qu'on est tous à connaître ces chansons par cœur. 40 millions de disques vendus hein, pour Chantal Goya quand même. Allez, bon anniversaire à elle, bon anniversaire à vous si c'est le cas. Et puis bonne journée à tous avec le son de Charles Doré avant la minute typique. Voici famille ou pas famille sur Oxygène.

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1: Et voilà un beau rendez-vous sur l'hipporhome de Caen aujourd'hui pour le tiercé Quartet Quintet Plus, une épreuve aux trois clés sur 2450 mètres. Départ en soirée à 18h30, 18 partants et en tête de la sélection de Septime, un concurrent de la région, c'est le numéro 8, Caporal Carizet. Si vous suivez un peu les courses, évidemment, il est entraîné à foncer par Jacques-Étienne Thuet. Le 3 ensuite, Kissatou. Le 7, entraîné à Grand-Bouère par Charles-Antoine Maris et Cancalet. Le 5 est District, drivé par un Mayennais, Mathieu Mautier. Le 10, Kaiser. L'As, Caraf Def. Le 15, c'est Gersino Sport, drivé par notre Angevin, Benjamin Rochard. Le 2, enfin, Kiwi de Conné, est entraîné en Mayenne, à Saint-Martin-de-Conné, par Christophe Mallet. En chiffres, la sélection pour le tiercé Quartet Quintet Plus du jour, 8, 3, 7, 5, 10, As, 15 et 2.
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0: titre de 2011, Alicia Stefano, Vamos a la fiesta.
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0: Pas encore un temps de fiesta, pas encore un temps estival, mais on va s'en rapprocher ce week-end. Ça va vraiment être très sympa avec du soleil et des températures qui vont dépasser les 30 degrés. Avant ça, aujourd'hui, un ciel changeant, hein, parfois des nuages, parfois des éclaircies. Il y a un petit risque d'averse également en soirée, c'est pas sûr, mais ça pourra arriver. Et puis les températures qui remontent légèrement, hein, tout doucement, 11 degrés c'était ce matin, hein, 20 degrés au mieux aujourd'hui. Demain, hausse des températures également, et puis le soleil qui fera davantage de percées. C'est vendredi, on gagnera encore quelques degrés avec un temps encore plus lumineux. À votre avis, combien de pourcentage de Français ont déjà perdu leur clé? Pas mal, hein? Ouais, ouais. Et bah, je vous le révèle. Après Bad Bunny et Nueva Yol sur Oxygène Radio, ce sera le chiffre du jour, pardon, 8h18.
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0: Bad Bunny,
1: Nueva York,
0: sur Oxygène Radio. Le chiffre du jour, 65, comme 65% des Français qui ont déjà perdu leur clé au moins une fois dans leur vie. Oui, ça paraît faible comme chiffre. Bon, en tout cas, c'est ce que révèle un sondage Ipsos réalisé auprès d'un millier de personnes. Et forcément, bah, ça n'arrive jamais un dimanche après-midi tranquille sur le canapé. Hein. Non, c'est toujours quand on est pressé, quand on est en retard ou qu'il pleut des cordes devant la porte. En tout cas, cette étude montre aussi que la perte des clés est une source de stress hein, pour une personne sur deux. Beaucoup confient un double à un proche, surtout la famille, justement, pour éviter de rester bloqué dehors en pyjama sur le palier. Ouais, c'est déjà arrivé. Ah oui. Allez, un remix signé Igor Blaska, Jean-Pierre Madère, Macumba, mais oui.

0: sympa. Je trouve qu'ils déringardisent le titre de Jean-Pierre Madère. Macumba sur Oxygène Radio, le remix. L'hymne de la Coupe du Monde de Foot 2026. Die Die avec Burna Boy. Shakira arrive sur Oxygène Radio. Il y aura également le Toposcope. 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Dans le Big Morning maintenant à 8h31, les infos avec Nicolas Marie. Bonjour.
1: Chris, bonjour, bonjour à toutes et à tous. Mouvement de grève, encore un dans le secteur de la santé, cette fois du côté d'Angers. La clinique de l'Anjou est fortement perturbée par un mouvement social lancé par le syndicat Force Ouvrière. Les salariés réclament 100 euros d'augmentation mensuelle et un 13e mois. Les opérations et hospitalisations programmées sont suspendues. Les urgences et la maternité restent ouvertes néanmoins. À Maulévrier, dans le Maine-et-Loire toujours, la mairie lance un appel à témoins après plusieurs dépôts sauvages découverts route de Chanteloup-les-Bois. Selon la municipalité, les déchets auraient été abandonnés par un camion équipé d'une pince. Les habitants ayant remarqué ces véhicules ou des mouvements suspects sont invités à contacter la mairie. La commune dénonce une atteinte à l'environnement, des coûts supplémentaires pour la collectivité. Le tribunal administratif de Nantes valide à Beaufort-en-Anjou définitivement l'élection municipale d'Audrey Guillemot. Les juges ont rejeté le recours déposé par la liste menée par Bénédicte Penn qui contestait la sincérité du scrutin de mars dernier. Selon le tribunal, les critiques de campagne sont restées dans le cadre normal du débat électoral. Aucune manœuvre frauduleuse n'a été constatée. La victoire de la nouvelle maire est donc confirmée. Forte perturbation, attention, sur le réseau ferroviaire. Ce mercredi en France, les quatre principaux syndicats de la SNCF appellent une journée de grève pour dénoncer les salaires, les conditions de travail, la réforme du secteur. Un TGV sur trois devrait être annulé, tout comme un intercité sur deux. Le trafic TER sera fortement perturbé dans plusieurs régions. Des difficultés sont également prévues en Île-de-France. Les voyageurs sont invités à reporter leur déplacement si possible. J-1 avant le début de la Coupe du Monde de football qui a lieu, vous le savez, aux États-Unis, au Mexique et au Canada jusqu'au 19 juillet prochain. Avis aux supporters en juin. De nombreux matchs seront diffusés dans les bars et restaurants du centre-ville, mais en respectant certaines règles. Voilà ce que précise Anthony Luçon, adjoint à la ville d'Angers. Il est en charge de la sécurité.
2: À ce stade, nous avons 15 établissements sur Angers, principalement dans le centre-ville, qui ont demandé la possibilité de poser des écrans sur les terrasses. Autorisation que nous avons donnée, donc on rappelle les règles. Et on rappelle la règle dès 2h du matin. C'est la règle de l'arrêté préfectoral qui réglemente la fermeture des bars et des restaurants. Donc 2h du matin pour tout le monde, il n'y aura aucune exception. Les matchs qui sont programmés à 1h du matin, à la mi-temps, ça sera fermeture du bar. Et là-dessus, nous serons intransigeants. Intransigeants par rapport au trouble à l'ordre public, intransigeants sur le respect de la règle.
1: Et info complémentaire, 15 policiers municipaux seront mobilisés les soirs de match. Une fan zone pour 6000 spectateurs sera installée du côté du parc Bellefontaine à partir des demi-finales si les Bleus, bien sûr, se qualifient. 4 continents et 4 cultures à l'honneur pour la prochaine édition des Folichlore, le festival des cultures du monde à Segré en Anjou, qui accueille cette année les délégations du Kenya, de l'Inde, de la Colombie et de la Moldavie. La 17e édition se déroulera du 11 au 14 juillet avec une nouveauté, un village restauration, des jeux, des animations, la billetterie est ouverte. Et puis au football, le FC Lorient a officialisé l'arrivée d'Alexandre Dujeu, un nom que vous connaissez bien puisqu'il s'agit de l'ancien coach d'Angers au poste d'entraîneur. Il s'est engagé pour un contrat de 2 saisons, plus une année en option. À 50 ans, il succède à Olivier Pantaloni avec l'objectif de bâtir un collectif compétitif pour la prochaine saison de Ligue 1. Les prévisions météo.
0: Avec encore aujourd'hui le ciel qui va se partager éclaircies et nuages avec une ou deux éventuelles averses en soirée. C'est pas sûr, mais ça peut arriver. Les températures, elles sont en légère hausse. Une température de saison avec 11 degrés sur le thermomètre pour la minimale. Il fera 20 degrés cet après-midi. Demain, plus de douceur, plus de soleil.
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0: troisième hymne hein, de la Coupe du Monde pour Shakira hein, ouais, depuis Waka Waka. Dai Dai sur Oxygène Radio.
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0: Avec en dernière position aujourd'hui les Capricornes, ne sacrifiez pas un lien solide pour un flirt passager, le jeu n'en vaut pas la chandelle. Les Poissons, 10e, votre humeur est un peu rude, faites un effort pour ménager vos proches. Vierge, 10e, restez discret sur vos amours et vos sentiments, tout ne mérite pas d'être partagé. 9e de notre classement astrologique, les Cancers, de belles rencontres se profilent, mais ne vous emballez pas trop vite. 8e, les Gémeaux, dans le domaine professionnel, n'écartez aucune proposition sérieuse, elle pourrait changer la donne. Les Scorpions sont à la 7e position, vouloir ses pouvoirs, vous allez en apporter la preuve aujourd'hui. Les Sagittaires sont classés à la 6e place, les circonstances jouent en votre faveur, tirez-en profit pour améliorer vos ressources. 5e les Béliers, une journée de travail intense vous attend, retroussez les manches. Verseau 4e, montrez votre détermination, vos objectifs sont à portée de main si vous restez focalisé. Les Balances, 3e, une rentrée d'argent bienvenue va redonner de la couleur à vos finances. Si vous êtes Taureau, vous êtes 2e. Votre intuition est redoutable en ce moment. Elle vous mènera exactement là où vous voulez aller. Enfin, premier ce mercredi, les Lions. L'inattendu continue de s'inviter dans vos amours. Et c'est pour le meilleur. Savourez chaque instant.
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0: Que je suis content pour Manon Lisa. Ça y est, les autres radios commencent à le rentrer. Mais oui, bien sûr que c'est un des tubes de cet été, c'est sûr. On l'a senti tout de suite. Manon Lisa, le petit pêcheur et l'infotrafic, c'est dans un instant.
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0: Attention, si vous dirigez vers Paris, hein, au niveau du péage après Angers, hein, au niveau de la jonction A11 à 85, après le péage de la 11, accident léger signalé sur la bande d'arrêt d'urgence. Donc soyez prudents si vous allez sur le secteur. Autour d'Angers, sur la départementale 523, un véhicule est sur le bas-côté. Départementale 523 dans le sens Beaucouzé-Saint-Jean-de-Lignières. Et puis d'autres véhicules arrêtés sur le bas-côté. Par exemple, sur la départementale 962, hein, c'est entre les deux ronds-points au nord-ouest du Yon. Également pas mal de travaux, hein, sur la départementale 775, je vous le rappelle, entre Segré et Lyon-d'Angers, et des ralentissements prévus. Enfin, un autre véhicule arrêté sur le bas-côté, cette fois-ci sur la départementale 775, mais à la sortie, enfin entre les deux sorties, ou les deux entrées, comme vous préférez, de Noyant-la-Gravoyère. Bonne route.
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0: la base découverte Oxygen Radio. Manon Lisa, l'un des sons de cet été, ça s'appelle Le Petit Pêcheur.
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0: De retour à Saint-Georges-sur-Loire, de retour chez Johan ce matin. Salut Johan.
2: Salut.
0: Alors Johan, c'est notre candidat de cette semaine. Johan, il a déjà remporté deux questionnaires, hein, c'est plus ou c'est moins. Donc si je fais les calculs, on va jouer pour 50 euros aujourd'hui. Hein.
2: C'est ça, ouais.
0: On commence à rentrer dans les trucs plutôt sympas.
2: Ouais.
0: Bon, 50 euros, c'est 3 litres d'essence hein, en ce moment, mais bon, voilà.
2: On essaie, ouais.
0: On essaie quand même de booster un petit peu le pouvoir d'achat. Aujourd'hui, ouais. Vous avez emmené vos enfants à l'école ?
2: Ah bah non, c'est mercredi. Pas d'école le mercredi.
0: Ah bah oui, pas d'école. Ah bah, ils ont quel âge vos enfants ?
2: Ah bah ma dernière, elle a 10 ans. Donc,
0: D'accord, bah oui, pas d'école le mercredi. Ouais. Mais moi j'avais école le mercredi. Ah, ça a dépendu des années,
2: pas
0: je crois.
2: Le mercredi, mais le samedi matin.
0: Ah ouais, on est à peu près de la même génération, je crois.
2: Ouais, ouais.
0: Bon, allez, encore une fois, 35 secondes. Encore une fois, il me faut 5 bonnes réponses. Encore une fois, vous répondez par c'est plus ou c'est moins à mes affirmations. Je vais vous demander si vous êtes prêts.
2: Je suis prêt.
0: Mais je ne l'ai pas encore demandé. Est-ce que vous êtes... Non, je rigole. Allez, on y va, c'est parti, bonne chance.
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0: Chantal Goya, aujourd'hui, 80 ans.
2: En plus.
0: Oui, c'est bon, pardon. Pardon, c'est bon. Il y a 15 000 ronds-points en France.
2: En plus.
0: Le premier Jurassic Park est sorti le 9 juin 1990.
2: Plus.
0: Marseille intramuros compte 1 500 000 habitants.
2: Moins.
0: Le groupe Les L5 ont été révélés par l'émission Popstar en 2008.
2: En 2008, moins.
0: Ah bah écoutez, c'est gagné. 5 sur 5. Ah, ouais, j'avais mal noté ma question. Donc, oui, Chantal Goya a plus, puisqu'on a parlé tout à l'heure, elle a 84 ans aujourd'hui.
2: Ah oui.
0: Ouais. 84 ans et 40 millions de singles vendus, enfin de disques vendus pour Chantal Goya. Sacré carrière. Ouais, pour Chanchan. Alors, il y a 30 000 ronds-points en France. Ouais. Ce serait la moitié des ronds-points de la planète. On est...
2: Ah ouais, bon, je suis pas étonné.
0: Ah, on est champion du monde. Marseille, intramuros, c'est 890 000 habitants. Alors moi, je pensais qu'il y avait plus d'un million d'habitants à Marseille. Non, c'est moins. Par contre, la métropole, c'est 2 millions d'habitants. Le premier Jurassic Park est sorti en 1993. C'était le 9 juin, d'ailleurs, 93. Et puis le groupe Les L5. Alors, on en parle parce que... Alors moi, c'est la news du jour. Je ne comprends pas que ce soit pas la une de partout. Les L5 se reforment. Vous êtes au courant ou pas ?
2: Ouais, j'ai entendu.
0: Et ouais, les L5 vont se reformer et vont faire la BO du film Pas de patrouille.
2: Ouais.
0: Ça, c'est pas de la news. Bon, et donc les L5 ont été révélés par Popstar, c'était la première édition et c'était en 2001. 50 euros, ça y est, ouais. C'est fait, 50 euros, Johan. 80 euros demain et 300 euros vendredi.
2: Ouais.
0: On continue ?
2: Ah bah bien sûr.
0: Génial. Rendez-vous demain à 8h50. Excellente journée à vous, Johan.
2: Merci également.
0: Et à demain. Salut.
2: À demain. Salut.
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2: Voilà, pour les électriciens, donc on le rappelle, hein, conducteur d'engins, électricien. 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
2: 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Mais
3: exactement, on peut quand même former.
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16: 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Elle fonctionne pas ce matin. 9h, les infos, c'est en compagnie de Nicolas Marie. Nicolas, bonjour.
10: Chris, bonjour, bonjour à toutes et à tous. Mouvement de grève, encore un dans le secteur de la santé, cette fois du côté d'Angers. La clinique de l'Anjou est fortement perturbée par un mouvement social lancé par le syndicat Force Ouvrière. Les salariés réclament 100 euros d'augmentation mensuelle et un 13e mois. Les opérations hospitalisation programmées sont suspendues. Les urgences et la maternité restent ouvertes néanmoins. À Maulévrier, dans le Maine-et-Loire toujours, la mairie lance un appel à témoins après plusieurs dépôts sauvages découverts route de Chanteloup-les-Bois. Selon la municipalité, les déchets auraient été abandonnés par un camion équipé d'une pince. Les habitants ayant remarqué ces véhicules ou des mouvements suspects sont invités à contacter la mairie. La commune dénonce une atteinte à l'environnement, des coûts supplémentaires pour la collectivité. Le tribunal administratif de Nantes valide à Beaufort-en-Anjou définitivement l'élection municipale d'Audrey Guillemot. Les juges ont rejeté le recours déposé par la liste menée par Bénédicte Penne qui contestait la sincérité du scrutin de mars dernier. Selon le tribunal, les critiques de campagne sont restées dans le cadre normal du débat électoral. Aucune manœuvre frauduleuse n'a été constatée. La victoire de la nouvelle maire est donc confirmée. Forte perturbation, attention, sur le réseau ferroviaire. Ce mercredi en France, les quatre principaux syndicats de la SNCF appellent une journée de grève pour dénoncer les salaires, les conditions de travail, la réforme du secteur. Un TGV sur trois devrait être annulé, tout comme un intercité sur deux. Le trafic TER sera fortement perturbé dans plusieurs régions. Des difficultés sont également prévues en Ile-de-France. Les voyageurs sont invités à reporter leur déplacement si possible. J-1 avant le début de la Coupe du Monde de football qui a lieu, vous le savez, aux États-Unis, au Mexique et au Canada jusqu'au 19 juillet prochain. Avis aux supporters en juin. De nombreux matchs seront diffusés dans les bars et restaurants du centre-ville, mais en respectant certaines règles. Voilà ce que précise Anthony Luçon, adjoint à la ville d'Angers. Il est en charge de la sécurité.
13: À ce stade, nous avons 15 établissements sur Angers, principalement dans le centre-ville, qui ont demandé la possibilité de poser des écrans sur les terrasses. Autorisation que nous avons donnée. Donc on rappelle les règles. Et on rappelle la règle dès 2h du matin. C'est la règle de l'arrêté préfectoral qui réglemente la fermeture des bars et des restaurants. Donc 2h du matin pour tout le monde, il n'y aura aucune exception. Les matchs qui sont programmés à 1h du matin, à la mi-temps, ça sera fermeture du bar. Et là-dessus, nous serons intransigeants. Intransigeants par rapport aux troubles à l'ordre public, intransigeants sur le respect de la règle.
10: Et info complémentaire, 15 policiers municipaux seront mobilisés les soirs de match. Une fan zone pour 6000 spectateurs sera installée du côté du parc Bellefontaine à partir des demi-finales si les Bleus, bien sûr, se qualifient. 4 continents et 4 cultures à l'honneur pour la prochaine édition des Folichlore, le festival des cultures du monde à ce grand Anjou qui accueille cette année les délégations du Kenya, de l'Inde, de la Colombie et de la Moldavie. La 17e édition se déroulera du 11 au 14 juillet avec une nouveauté, un village restauration, des jeux, des animations, la billetterie est ouverte. Et puis au football, le FC Lorient a officialisé l'arrivée d'Alexandre Dujeux, un nom que vous connaissez bien puisqu'il s'agit de l'ancien coach d'Angers au poste d'entraîneur. Il s'est engagé pour un contrat de 2 saisons, plus une année en option. À 50 ans, il succède à Olivier Pantaloni avec l'objectif de bâtir un collectif compétitif pour la prochaine saison de Ligue 1. Les prévisions météo.
16: Avec encore aujourd'hui le ciel qui va se partager éclaircies et nuages avec une ou deux éventuelles averses en soirée. C'est pas sûr, mais ça peut arriver. Les températures, elles sont en légère hausse. Une température de saison avec 11 degrés sur le thermomètre pour la minimale. Il fera 20 degrés cet après-midi. Demain, plus de douceur, plus de soleil.
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0: Caroline.
1: Zao et MC Solar comme Caroline sur Oxygène Radio.
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1: Ah, je comprends pas. Je ne comprends pas, Nicolas ne vous en a pas parlé tout à l'heure dans les infos. Faute professionnelle, ça devait être à la une de ces infos. Vous avez appris l'info, là je suis avec deux stagiaires. Rappelez-moi vos prénoms.
4: Noané
1: et Lilian. Est-ce que vous savez que les L5 sont de retour? Non, vous saviez pas. Est-ce que vous saviez ce que c'est que les L5? Non, non plus. Je vous disais bien, nouvelle génération. Alors, L5, groupe de 5 femmes des années 2000, en fait, qui ont été révélées vers l'émission Popstar. Et c'est un peu l'événement. Alors, c'est l'événement pour moi, hein, pas pour beaucoup de monde, mais en tout cas, elles sont de retour. Les L5, disparues en 2006, de retour, donc avec un nouveau single, puisqu'elles vont faire le générique du prochain film. Pas de patrouille, attention, qui sort au cinéma en août prochain. Moi, je suis en joie, là. Je suis en joie pour 3 semaines. Hein. Ah, ça va, ça m'a refait complètement le mois de juin. Aujourd'hui, nous sommes justement le 10 juin, on fête les Landry, c'est la journée mondiale de l'art nouveau, c'est la journée mondiale des artisans, c'est la fête nationale au Portugal. Et puis, côté anniversaire, on a la chanteuse, comédienne et humoriste Camille Lelouch qui va souffler sur 40 bougies ce soir. L'imitateur et chanteur Michael Gregorio, 42 ans. Le comédien et humoriste qu'on voit souvent avec Arthur, Issa Doumbia, 44 ans. Et puis, bah, depuis ce matin, hein, on se prive pas d'écouter du Chantal Goya. Et c'est son anniversaire aujourd'hui. Elle a 84 ans. Alors, les stagiaires, vous connaissez Chantal Goya? Un peu, oui, un peu jeune, mais vous connaissez quand même de nom. Oui, ah oui, bah, quand même. Je sens que je vais prendre un coup de vieux, ils sont avec moi jusqu'à la fin de l'émission, là, ça va. Chantal Goya, mais oui, Bécassine, hein, Lapin, Pandi, Panda, tout ça écrit par son mari, Jean-Jacques Debout. Shakira maintenant sur Oxygène Radio, les programmes télé ensuite avec Jérém. Je vous souhaite une excellente journée avec Oxygène, la plus en juin des radios.

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1: Et on va commencer avec TF1, Grey's Anatomy, France 2, suite et fin de l'or bleu. France 3, des racines et des ailes en Espagne. Hola, qué tal? De Barcelona, aux confins de l'Andalousie, pardon. Canal, l'étranger, M6, la finale de Top Chef. Arte, Parasite, super film, Palme d'Or à Cannes, qui a eu aussi des Oscars, dont celui de meilleur film, que j'ai toujours pas vu. Ah, c'est vrai, les films de Cannes, bon, enfin bref. W9, le prime des vérités. Cyril Hanouna, salut chérie, avec ses chroniqueurs de TBT9, vont faire le bilan, vont clarifier tout ça. Ils vont revenir sur la gifle qu'a reçue, enfin bref. Et puis sur TMC, Harry Potter et le prince de sang mêlé. Voilà, je vous laisse faire votre choix et par avance une excellente soirée devant votre télévision ou bien sûr, et c'est tout aussi bien, à l'écoute d'Oxygène Radio.
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1: Après Pierre-Paul Jacques, musique du soleil, sachez qu'aujourd'hui le soleil, on le verra pas énormément. Oui, un petit peu, quelques éclaircies, mais quand même parfois des nuages et des bons moments nuageux comme hier. Peut-être une petite averse en soirée et puis des températures qui continuent de monter. 11 degrés ce matin, 20 degrés au mieux cet après-midi. Demain, le soleil fera davantage de percées. Vendredi, on va gagner encore quelques degrés avec un temps plus lumineux et une ambiance plus douce. Et pour le week-end prochain, il fait beau, il fait chaud, on dépassera les 30 degrés. Dracula, Tame Impala à suivre dans le Big Morning sur Oxygen Radio. Il y a l'horoscope aussi de retour. Et puis la tribu Oxygen avec Jérém. À tout de suite.
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0: un petit peu de douceur.
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0: Avec Mentissa et Bam sur Oxygène Radio, 9h31.
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0: Dans l'instant, on rechange le style. Hein. Milky et à David Guetta, l'un des sons de cet été, Just the Way You Are. Après, la tribu Oxygène Radio.
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5: Oui, aujourd'hui, on va s'intéresser à la menuiserie, mais pas que. Cyril Guité, qui vient de s'installer à Segré en Anjou Bleu. Quand on s'installe, on est là pour faire un coup de projecteur encore plus sur Segré en Anjou Bleu. Bonjour Cyril.
6: Bonjour.
5: Artisan, menuisier, ébéniste, mais vous êtes multiservice en fait, hein?
6: Oui, c'est ça même.
5: Ouais, vous faites quoi donc exactement? Vous posez de la cuisine, des rendez-vous pour les extérieurs aussi? C'est quoi exactement?
6: Oui, de la cuisine, de l'aménagement, dressing, parquet flottant, des terrasses en bois extérieur, tout ce qui s'approprie au bois.
5: Ouais, c'est une offre complète,
6: un
5: quoi.
6: Un peu touche à tout.
5: Voilà, exactement. Alors comment ça se passe? C'est-à-dire que les potentiels clients vous passent un petit coup de fil et vous venez sur place pour voir ce qu'il est possible de faire?
6: Exactement.
5: Ouais.
6: Et moi, ce que je fais, c'est que les clients, en fait, ils achètent leurs matériaux. Je les conseille, bien sûr.
5: Ouais.
6: Mais ils achètent leurs matériaux et comme ça, je ne prends pas de marge sur matériaux. Je fais payer que mes prestations.
5: Ah, c'est pas mal. C'est bien. Genre les personnes qui veulent aller chez, je sais pas, je vais dire le Roi Merlin, Casto, toutes ces gens, ou voire même des choses pour le bon matos, libre à eux. Et après, hop là, vous vous occupez de tout faire.
6: Voilà, exactement.
5: Ah ouais.
6: Je ramène mon savoir-faire.
5: D'accord. Et qu'est-ce qui vous a motivé là de vous installer sur ce Segré en Anjou Bleu?
6: Bon, l'environnement, le calme de la campagne,
5: ouais.
6: Les gens qui sont sympathiques.
5: Ah ça, voilà, ça c'est ce qu'à mettre en avant, les gens sympathiques. Comment on fait si on a envie de rentrer en communication avec vous? Il y a Facebook, Instagram, il y a un téléphone?
6: Oui, c'est ça. On peut me joindre au 07 69 64 49 77.
5: Ouais.
6: Et autrement, sur Facebook et Instagram, on tape juste Cyril Guité, menuisier ébéniste, et on trouve mes pages facilement.
5: Il y a un délai d'intervention en ce moment, par exemple?
6: Comme je viens de m'en monter, les délais sont très courts.
5: Ouais.
6: Et on peut programmer aussi justement pour les mois suivants pour des gens qui veulent programmer plus tard.
5: Genre ma petite cuisine dans le jardin, cuisine extérieure, tout ce que je veux peut-être mettre, c'est idéal quoi. Avant l'été.
6: Exactement. C'est ça.
5: Bon n'hésitez pas à vous renseigner. Coup de projecteur qu'on voulait absolument faire sur Cyril Guité, menuisier, ébéniste, multiservice, et c'est ça qui est bien, vous l'avez entendu. C'est-à-dire que vous allez chercher vous le matos et vous avez un pro qui vient vous monter tout ça et vous mettre ça avec les niveaux, avec les trucs, tu vois. C'est pas au bout de deux jours quand c'est vous qui le faites tout seul à la maison, paf, ça tombe. Là, on a toute la sécurité avec Cyril, n'est-ce pas?
6: C'est cela même. Je ramène mon petit atelier chez le client. J'ai un atelier portatif et je suis tout à dispo chez le client.
5: Ça, c'est bien. Je vous rappelle le numéro 07 69 64 49 77. Merci pour tous ces détails, Cyril. Et on vous souhaite beaucoup de succès. À très bientôt.
6: À très bientôt. Merci.
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0: annoncé comme l'un des sons de cet été. Milky, remix signé David Guetta, Just the Way You Are.
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0: En dernière position de notre classement astrologique aujourd'hui, les Capricornes, ne sacrifiez pas un lien solide pour un flirt passager. Le jeu n'en vaut pas la chandelle. 11e, les Poissons, votre humeur est un peu plus rude. Faites un effort pour ménager vos proches. Les Vierges sont classées 10e. Restez discrets sur vos amours et vos sentiments. Tout ne mérite pas d'être partagé. Cancer 9e, de belles rencontres se profilent, mais ne vous emballez pas trop vite. Gémeaux 8e, dans le domaine professionnel, n'écartez aucune proposition sérieuse. Elle pourrait changer la donne. Les Scorpions sont 7e, vouloir c'est pouvoir et vous allez en apporter la preuve aujourd'hui. Sagittaire 6e, les circonstances jouent en votre faveur, tirez-en profit pour améliorer vos ressources. Vous êtes Bélier, eh bien vous êtes 5e aujourd'hui, une journée de travail intense vous attend. Retroussez les manches. Verseau, en 4e position, montrez votre détermination. Vos objectifs sont à portée de main si vous restez focalisé. Les Balances, 3e, une entrée d'argent, bienvenue, va redonner de la couleur à vos finances. Les Taureaux, 2e, votre intuition est redoutable. En ce moment, elle vous mènera exactement là où vous voulez aller. Enfin, premier ce mercredi, les Lions, l'inattendu continue de s'inviter dans vos amours et c'est pour le meilleur. Savourez chaque instant.
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0: À suivre sur Oxygène Radio, Alex Warren. Son dernier tube, Fever Dream. Et puis le Big Collector, comme tous les jours, un disque oublié des radios, un disque qui ne passe plus. Aujourd'hui, ce sera un son des années 90. Passez une bonne journée avec Oxygène, c'est le Big Morning. On est ensemble jusqu'à midi.
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0: avec Warren Fever Dream sur Oxygène Radio.
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0: Je vous mets à l'honneur aujourd'hui un projet électronique venu d'Italie, signé par le producteur Alessandro Franchi, qui a fait danser des clubs en fait, au milieu des années 90. Un titre typique de la vague Eurodance, Beat House, parfum de disco. C'est le genre de morceau qu'on croisait dans les anthologies Eurodance, entre, je ne sais pas si vous vous souvenez, Too Unlimited, ou encore Whitefield, et qui est resté un vrai petit bijou de dancefloor pour les fans. Si ça vous réveille des souvenirs de nuit en club, c'est normal. Et puis, vous faites sûrement partie de ma génération. J'ai pas beaucoup trouvé d'infos, c'est vrai dessus, mais je me souviens de ce son. Disco Rouge, c'est le nom du titre et le nom de l'artiste. Sur Oxygène Radio, le Big Collector.

0: c'est le principe, hein. Sans oublier des radios, le Big Collector, Disco Rouge sur Oxygène Radio. Maintenant, on retrouve Cyprien Leger pour l'actu sport. Bonjour Cyprien.
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3: Salut Chris, bonjour à tous. Stéphane Gilly et Angesco, c'est officiel. Le club a annoncé hier la signature de l'ancien coach du Paris FC, libre de tout contrat depuis son licenciement en milieu de saison dernière. Il s'est engagé pour 2 saisons. De son côté, le FC Lorient a officialisé l'arrivée d'Alexandre Dujeu, qui a passé 5 ans au SCO sur son banc. En football, toujours, l'équipe de France féminine a décroché son billet pour la Coupe du Monde 2027 en s'imposant hier soir face à l'Irlande 1-0. Cholet Basket éliminé dans les dernières secondes dans un match fou hier soir à la Meilleraie. Choletais et Parisiens se sont tirés la bourre tout le match, mais les joueurs de Fabrice Lefrançois ont été dépassés en toute fin de rencontre. L'aventure s'arrête en demi-finale pour CB qui n'aura pas grand-chose à se reprocher. En tennis, l'Angevin Clément Tabur a réussi son entrée en lice au Challenger de Lyon, son premier tournoi depuis Roland-Garros. Le joueur de Saint-Lambert-la-Poterie a battu un autre Français, Gemar Royenborg, en 2-7. Il affrontera le vainqueur du match Forel-Bax en 8e. Enfin, hier en cyclisme, sur le Tour Auvergne-Rhône-Alpes, c'est la Vismalise Bike qui a remporté le contre-la-montre par équipe de 29 km autour de Péreux dans la Loire. Le Français Alex Baudin reste en jaune aujourd'hui au départ. Bonne journée à tous, à l'écoute d'Oxygène Radio.
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1: À Laval, le principal point de vigilance reste le secteur du quai d'Avenières et du square d'Avenières, où les travaux d'aménagement paysager et de végétalisation ont entraîné des restrictions de stationnement et des interventions successives sur la voirie. Toujours à Laval, des travaux urbains et de réseaux se poursuivent dans plusieurs quartiers, notamment autour du secteur Garsenville, avec des modifications ponctuelles de circulation selon l'avancement des chantiers. Enfin, dans le nord du département, sur la RD33, entre Goron et Ambrières-les-Vallées, des travaux de réparation d'ouvrages hydrauliques nécessitent la mise en place de déviations et de restrictions de circulation. Bonne route en Mayenne avec Oxygène Radio.
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19: Le son It and Dance continue sur Oxygène Radio. Dans un instant, Miley Cyrus, Dizzy et Théodora ou encore Mickey. Ça pique un peu quand même. 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
20: Bonjour à tous, la grève à la SNCF, grandes lignes, trains régionaux, tout le monde est touché aujourd'hui. 24 heures de mobilisation des cheminots pour dénoncer les failles dans la réorganisation de l'entreprise. Des perturbations assez fortes comme sur le TGV où 2 trains sur 3 circulent ce matin. Les liaisons internationales sont impactées également. Pour les intercités, seule la moitié du trafic est assurée. Quant au TER, c'est encore plus compliqué. Retour à la normale prévue demain matin. La visite du pape en France se prépare des mois à l'avance. On commence donc à en savoir un peu plus sur le programme de Léon XIV pendant son séjour sur notre sol à la rentrée du 25 au 28 septembre. Trois messes seraient programmées à Lourdes, Paris, mais aussi en Lorraine, à Metz. Hier, le pape, présent à Madrid, a rencontré Bad Bunny, qui effectue une série de concerts en ce moment dans la capitale espagnole. Patrick Bruel va être présenté à des juges d'instruction en vue de sa mise en examen dans 9 affaires de violences sexuelles. Le procureur de la République requiert son placement en détention provisoire. Cette affaire, c'est un échec pour nous, a affirmé le général d'armée Hubert Bonneau, directeur général de la gendarmerie nationale, après la mort de Liana. Une nouvelle enquête de l'éducation nationale, entre 2 et 4% des élèves se disent harcelés à l'école selon les résultats d'un questionnaire distribué dans les classes du CE2 au bac dans tout le pays. C'est au collège que le pourcentage est le plus élevé. Les garçons sont autant touchés que les filles, avec un impact évident sur la scolarité et la vie au sein des établissements pour les victimes. Les Bleus s'envolent pour la Coupe du Monde de football aujourd'hui. Décollage en début d'après-midi pour Boston aux États-Unis, où leur camp de base les attend pour les 5 prochaines semaines. On l'espère. Plusieurs étages d'un grand hôtel sont réservés pour l'équipe de France qui jouera son premier match mardi à New York contre le Sénégal. Et les filles, elles, seront bien du voyage au Brésil dans un an. Les Françaises ont décroché hier leur qualification pour le prochain mondial en battant l'Irlande 1-0 à Grenoble.

0: DJ Antoine sur Oxygène Radio.
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0: Pierre Garnier, c'était l'horizon sur Oxygène.
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0: Oubliez le petit sachet de briques hein, du dimanche après-midi. Oui, parce que je vous parle de Lego. Lego qui vient de sortir un monstre et ça fait l'actu. C'est la Sagrada Familia version brique avec 12 060 pièces au compteur qui devient le plus gros coffret jamais proposé par la marque. Alors le modèle rend hommage à l'architecte de la célèbre basilique de Gaudi à Barcelone dont on marque cette année le centenaire de la mort. Et donc l'objet en version Lego fait 62 cm de haut, 47 de large et son prix 749 € quand même. Hein. Lego qui promet une construction qui suit les grandes étapes du vrai monument, avec un travail poussé sur les façades et même un effet vitrail pour retrouver l'ambiance intérieure. Le set rejoint la gamme Lego Architecture, hein, destinée aux adultes, fans de maquettes détaillées. Ce sera disponible dans les prochains mois, après une phase de précommande. Alors bonne nouvelle, contrairement au chantier original, vous n'aurez pas besoin d'un siècle hein, pour le terminer. Mauvaise nouvelle, il va quand même falloir trouver la place et éviter de perdre une seule pièce. Hein. Sinon, c'est foutu. Dans un instant, sur Oxygène Radio, Bad Bunny, Nueva Yol, il y a aussi Charles Doré et puis Vinci, la petite culotte. Bonne fin de matinée avec nous.
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1: Et voilà un beau rendez-vous sur l'hipporome de Caen aujourd'hui pour le tiercé quarté quinté plus, une épreuve aux trois clés sur 2450 mètres. Départ en soirée à 18h30, 18 partants et en tête de la sélection de Septime, un concurrent de la région, c'est le numéro 8, Caporal Carizet. Si vous suivez un peu les courses, évidemment, il est entraîné à foncer par Jacques-Étienne Thuet. Le 3 ensuite, Kissatou. Le 7, entraîné à Vérambouère par Charles-Antoine Maris et Cancalet. Le 5 et 10, Street, drivé par un Mayennais, Mathieu Mautier. Le 10, Kaiser, l'As, Caraf, Def. Le 15, c'est Gersino Sport, drivé par notre Angevin, Benjamin Rochard. Le 2, enfin, Kiwi de Conné, est entraîné en Mayenne, à Saint-Martin de Conné, par Christophe Mallet. En chiffres, la sélection pour le tiercé quarté quinté plus du jour, 8, 3, 7, 5, 10, As, 15 et 2.
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0: Emploi sur Oxygène Radio. À Dent, le groupe SOR recherche un agent clientèle réseau eau potable et assainissement. Un poste terrain mêlant intervention technique, relève de compteur et maintenance des réseaux. À Château-Gontier-sur-Mayenne, AFI Centrifuge recrute un agent de production monteur pour renforcer ses équipes de fabrication. Toujours à Château-Gontier-sur-Mayenne, DMF Sales et Marketing recherche un conseiller commercial terrain en CDI. À Mayenne, Mayenne Express recherche un chauffeur livreur pour assurer des tournées de livraison avec son partenaire FedEx. Enfin à Laval, le centre hospitalier de Laval recrute un conducteur livreur, tandis que plusieurs entreprises du bassin lavallois recherchent également des agents de production et conducteurs de ligne. Retrouvez le détail de ces offres sur France Travail et les plateformes de recrutement. Les offres d'emploi en Mayenne, c'est avec Julien et Maxime. Contactez-les sur oxygeneradio.com.
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20: Il est 11h.
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22: Bonjour à tous, Patrick Bruel va être présenté à des juges d'instruction en vue de sa mise en examen dans 9 affaires de violences sexuelles. Le procureur de la République requiert son placement en détention provisoire. Le général d'armée Hubert Bonneau estime que cette affaire Liana est un échec pour nous. Le directeur général de la gendarmerie nationale réagit après la mort de Liana. Et par ailleurs, Audrey, la mère de Rosa, qui a déposé plainte en 2025 contre Jérôme Barella et qui l'accuse d'avoir violé sa fille une dizaine de fois, a estimé avoir appelé tous les lundis matin la gendarmerie. Le principal suspect dans la mort de Liana n'a depuis jamais été convoqué par les gendarmes ou par la justice. La justice n'a pas fait son travail, a-t-elle déploré. Et puis la porte-parole du gouvernement Maud Bréjon a défendu l'action du ministre de la Justice Gérald Darmanin dans l'affaire Liana. En quoi la démission de Gérald Darmanin changerait profondément et concrètement les erreurs, les fautes, les problèmes auxquels nous sommes confrontés lorsque nous parlons de cette affaire? A-t-elle réagi? Enfin, le ministre de l'Éducation nationale, Édouard Geffray, a annoncé qu'il réunirait lundi les recteurs des académies pour leur rappeler l'importance de diffuser systématiquement le guide de signalement des faits à caractère sexuel dans les établissements scolaires. Bill Gates est entendu aujourd'hui par une commission du Congrès américain qui enquête sur l'affaire Epstein. Fin février, Bill Gates avait déclaré que ses liens avec Jeffrey Epstein étaient une énorme erreur, admettant devant les membres de sa fondation avoir eu des relations extra-conjugales avec deux femmes russes, mais niant toute implication dans les agissements du financier américain. Les forces américaines ont mené hier soir des frappes en légitime défense contre l'Iran en réponse à la destruction la veille d'un hélicoptère Apache de l'armée américaine. Les gardiens de la révolution iranienne ont répliqué avec une attaque de drone contre une base américaine à Bahreïn.

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2: Si vous avez envie de bouger à Laval sur les prochains week-ends, direction les bords de Mayenne, avec les croisières promenades et les visites guidées pour explorer la ville autrement, les amateurs de culture peuvent aussi profiter des expos comme Illusion au Zoom et des animations patrimoniales avec les samedis de l'histoire à partir du 20 juin.

0: L'Infinity Trail revient à Laval les 26, 27 et 28 juin au Bois Gamat. Une course au format Backyard Ultra avec une boucle de 6,7 km à boucler chaque heure jusqu'au dernier coureur en piste. Événement complet, mais le spectacle et l'ambiance trail sont ouverts à tous à 5 minutes du centre-ville. Toutes les dates, horaires et idées sorties sont à retrouver dans l'agenda complet sur laval-tourisme.com, rubrique Agenda du week-end. Vous voulez communiquer vous aussi sur votre événement ? Contactez-nous sur oxygeneradio.com.
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2: 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Hein. Bah oui, il est là. 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
3: Bonjour Jérémy.
2: Toujours avec sa forme et avec ses offres d'emploi. 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On va sélectionner trois offres. Quelle est la première, s'il te plaît?
3: Alors, on recherche activement des conducteurs d'engins et sur tout type d'engins. Donc, ça peut être de la pelle, de la chargeuse, du tombereau, du tracteur.
2: Ouais, à partir du moment où vous savez conduire un engin, allez-y, postulez.
3: C'est ça, les KSS en plus, ce serait bien.
2: Et ben voilà, la première offre. La deuxième.
3: On recherche activement toujours des électriciens. Alors, pareil, profil industriel, bâtiment ou tertiaire.
2: Voilà, pour les électriciens. Donc, on le rappelle, hein, conducteur d'engins, électricien. Attention, ça rime. Attention, est-ce que le troisième sera pareil? C'est parti.
3: Des conducteurs routiers, et là sur tout profil aussi.
2: On n'était pas loin du perfect. Mais voilà, les conducteurs routiers, les amis. Alors quel tout type de camion du coup?
3: Tout type de camion, du porteur, de véhicule articulé, un petit peu tout, de l'empirole, de la benne, de tout.
2: C'est quoi comme type de contrat? C'est pour des remplacements? C'est pour des longs termes?
3: Alors ça peut être du remplacement, mais ça peut être aussi des postes en intérim longue mission et avec une embauche au bout.
2: Et bah, hey, c'est quand même plutôt pas mal si j'ai envie de postuler, moi. Tu vois, j'aime bien les engins, mais j'ai pas le CARSES, comme tu as dit, le CASES, c'est ça? Mais
3: exactement, on peut quand même former. Voilà, on peut former.
2: C'est ça. 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
2: Ben voilà, vous venez discuter, on vous explique tout. Et puis là, on vous a donné trois offres, hein, je rappelle. Conducteur d'engin, électricien et conducteur de camion. Ah, oh, j'ai fait un perfect là. Oh, magnifique.
3: Perfect, exactement, Jérémy.
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0: Bon mercredi, avec Oxygène, on joue Hit and Dance. La suite, c'est Manon Lisa, c'est K-Pop Demon Hunters, ou encore PZK. 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Il est midi. 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
1: Bonjour à tous. Après l'appel à témoins, l'adolescente retrouvée hier, avant le début du mondial, demain, Angers pense à la sécurité de sa fanzone. Et puis Angesco a un nouvel entraîneur depuis hier soir. L'adolescente de 16 ans disparue hier en Anjou a été retrouvée. La gendarmerie avait lancé un appel à témoins à Saint-Paul-du-Bois. Hier soir, vers 21h, les gendarmes ont indiqué qu'elle avait été retrouvée saine et sauve. Elle aurait fugué du domicile familial. Un appel à témoins au sujet d'un camion équipé d'une pince à Maulévrier. Plusieurs dépôts sauvages constatés sur la route de Chanteloup-les-Bois. Ceci aurait été fait avec le fameux camion recherché. Les personnes qui ont aperçu ce véhicule sont invités à entrer en contact avec la mairie de Maulévrier. Malgré quelques dégradations à Angers après la finale de la Ligue des Champions, la situation a été mieux gérée que l'an dernier. C'est ce qu'estime Anthony Luçon, adjoint à la ville d'Angers en charge de la sécurité. Alors que s'ouvre demain soir la Coupe du Monde de football, 15 policiers municipaux seront mobilisés les soirs de match en renfort de la police nationale, avec des diffusions dans les bars jusqu'à 2h du matin et dans une fan zone si les Bleus se qualifient en demi-finale.
2: On va réitérer ce que nous avions fait en 2018 avec la fan zone au parc Bellefontaine. Donc fan zone pouvant accueillir 6000 personnes à partir des demi-finales si la France est qualifiée. Donc on envisage cela pour les demi-finales, pour la petite finale et la grande finale si la France va au bout. L'objectif d'une fan zone, c'est de permettre à un public familial de pouvoir regarder le match dans de bonnes conditions, sans alcool. Et le deuxième objectif d'une fan zone, c'est après de pouvoir gérer les flux. Si nous avons 6000 personnes à Bellefontaine et que les issues des matchs étaient positives, évidemment, il y aurait une volonté de déambuler en ville. Et c'est plus facile d'accompagner un flux de 6000 personnes qui part d'un point fixe et de permettre aussi aux familles qui souhaitent rentrer tranquillement chez elles de pouvoir rentrer chez elles. Donc c'est évidemment des fermetures de voies. C'est la mobilisation des équipes de la police municipale, je l'ai dit, mais aussi la mobilisation des équipes de la voirie. Si c'est le ralliement, accompagner les flux vers l'esplanade de l'hôtel de ville, si c'est l'esplanade de l'hôtel de ville. Mais c'est plus facile, en partant d'un groupe de 6000 personnes, de pouvoir les diriger, les accompagner et identifier à l'intérieur des possibles fauteurs de troubles que de partir d'une opération totalement dispersée. Et donc l'enjeu d'une fan zone, c'est de passer un match dans bonnes conditions et c'est d'après mieux accompagner la suite du match.
1: Les supporters pourront apporter leur propre pique-nique dans les fan zones, mais l'accès sera soumis à un contrôle des sacs. Les élus prévoient également des points réguliers sur les chantiers pour éviter que les matériaux ne servent de projectiles. Le parti Les Républicains en Maine-et-Loire a choisi Stéphane Piednoir comme patron. Les adhérents ont donc renouvelé leur confiance au sénateur avec 374 voix, soit plus de 60% des suffrages exprimés. Les inscriptions pour l'appel à projet Entreprendre pour la solidarité sont ouvertes. Le fonds de dotation de 20 000 euros soutiendra des projets de solidarité portés par des associations œuvrant dans les domaines de l'emploi, du logement et de la vie en société en Anjou. Pour déposer un dossier, les associations doivent exister depuis moins de 5 ans. 5 lauréats seront distingués. Les dossiers sont à déposer jusqu'au 15 octobre. 4 continents et 4 cultures à l'honneur pour la prochaine édition des Folichlores. Le Festival des Cultures du Monde à Segré en Anjou accueille cette année des délégations du Kenya, de l'Inde, de la Colombie et de la Moldavie. La 17e édition se déroulera du 11 au 14 juillet avec une nouveauté, un village restauration, jeux et animation. La billetterie est ouverte. Le sport, Stéphane Gilly et Angesco, c'est désormais officiel. Le club a annoncé hier la signature de l'ancien coach du Paris FC, libre de tout contrat depuis son licenciement avec le club parisien la saison dernière. Il s'est engagé pour 2 saisons avec Angers. De son côté, le FC Lorient, lui, a officialisé l'arrivée d'un ancien de la maison scoïste. Alexandre Dujeu a pris la direction des Merlus après 5 ans passés au SCO, dont 3 en tant qu'entraîneur joueur principal. Enfin, Cholet Basket, éliminé dans les dernières secondes d'un match fou hier à Paris, en demi-finale de la Betclic Elite. La série s'est terminée à 3-1 face aux Parisiens. Les deux équipes se sont tirées la bourre jusque dans les dernières secondes. Défaite finalement 91-94. La météo, un petit peu de grisaille aujourd'hui dans le ciel angevin, dans l'après-midi et notamment en soirée, avant le beau temps quasiment à partir de vendredi après-midi où il fera beau jusqu'à la semaine prochaine et des températures élevées. Avant ça, ce sera 22 degrés pour les maximales. Aujourd'hui, demain, on se lèvera avec 10 degrés au thermomètre. Bonne journée à tous, à l'écoute d'Oxygène Radio et bon appétit.
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0: Gérard, de retour chez Johan ce matin. Salut Johan.
1: Salut.
0: Alors Johan, c'est notre candidat de cette semaine. Johan, il a déjà remporté deux questionnaires, hein, c'est plus ou c'est moins. Donc si je fais les calculs, on va jouer pour 50 euros aujourd'hui. Hein.
1: C'est ça, ouais.
0: On commence à rentrer dans les trucs plutôt sympas.
1: Ouais.
0: Bon, 50 euros, c'est 3 litres d'essence hein, en ce moment, mais bon, voilà, on
1: essaie. Ouais. C'est vrai.
0: On essaie quand même de booster un petit peu le pouvoir d'achat. Aujourd'hui, ouais. Vous avez emmené vos enfants à l'école ?
1: Ah bah non, c'est mercredi, pas d'école le mercredi.
0: Ah bah oui, pas d'école. Ah bah, ils ont quel âge vos enfants ?
1: Ma dernière, elle a 10 ans. Donc,
0: D'accord, bah oui, pas d'école le mercredi. Ouais. Mais moi, moi j'avais école le mercredi. Ah, ça dépendait des années, je crois.
1: Le mercredi, mais le samedi matin.
0: Ah ouais. Bon, on est à peu près de la même génération, je crois. Hein.
1: Ouais.
0: Bon, allez, encore une fois, 35 secondes. Encore une fois, il me faut 5 bonnes réponses. Encore une fois, vous répondez par c'est plus ou c'est moins à mes affirmations. Je vais vous demander si vous êtes prêts.
1: Je suis prêt.
0: Mais je ne l'ai pas encore demandé. Est-ce que vous êtes... Non, je rigole. Allez, on y va, c'est parti. Bonne chance.
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0: Chantal Goya, aujourd'hui, 80 ans.
1: En plus.
0: Oui, c'est bon, pardon. Pardon, c'est bon. Il y a 15 000 ronds-points en France.
1: En plus.
0: Le premier Jurassic Park est sorti le 9 juin 1990.
1: Plus.
0: Marseille Intramuros compte 1 500 000 habitants.
1: Moins.
0: Le groupe Les L5 ont été révélés par l'émission Popstar en 2008.
1: En 2008, moins.
0: Ah bah écoutez, c'est gagné. 5 sur 5. Ah, ouais, j'avais mal noté ma question. Donc oui, Chantal Goya a plus, puisqu'on a parlé tout à l'heure, elle a 84 ans aujourd'hui.
1: Ah oui.
0: Ouais. 84 ans et 40 millions de singles vendus, enfin de disques vendus pour Chantal Goya, sacré carrière. Ouais, pour Chanchan. Alors, il y a 30 000 ronds-points en France. Ouais. Ce serait la moitié des ronds-points de la planète. On est...
1: Ah ouais, bon, je suis pas étonné. Hein.
0: Ah, on est champion du monde. Marseille, Intramuros, c'est 890 000 habitants. Alors moi, je pensais qu'il y avait plus d'un million d'habitants à Marseille. Non, c'est moins. Par contre, la métropole, c'est 2 millions d'habitants. Le premier Jurassic Park est sorti en 1993. C'était le 9 juin, d'ailleurs, 93. Et puis le groupe Les L5. Alors, on en parle parce que... Alors moi, c'est la news du jour. Je ne comprends pas que ce soit pas la une de partout. Les L5 se reforment. Vous êtes au courant ou pas ?
1: Ouais, j'ai entendu.
0: Et ouais, les L5 vont se reformer et vont faire la BO du film Pas de patrouille.
1: Ouais.
0: Ça, c'est pas de la news. Bon, et donc les L5 ont été révélés par Popstar. C'était la première édition et c'était en 2001. 50 euros, ça y est, ouais. C'est fait, 50 euros, Johan. 80 euros demain, oui. Et 300 euros vendredi.
1: Ouais.
0: On continue ?
1: Ah bah bien sûr.
0: Génial. Rendez-vous demain à 8h50. Excellente journée à vous, Johan.
1: Merci également.
0: Et à demain. Salut.
1: À demain.
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1: Bonjour à tous. Après l'appel à témoins, l'adolescente retrouvée hier, avant le début du mondial, demain, Angers pense à la sécurité de sa fanzone. Et puis Angesco, un nouvel entraîneur depuis hier soir. L'adolescente de 16 ans disparue hier en Anjou a été retrouvée. La gendarmerie avait lancé un appel à témoins à Saint-Paul-du-Bois. Hier soir, vers 21h, les gendarmes ont indiqué qu'elle avait été retrouvée saine et sauve. Elle aurait fugué du domicile familial. Un appel à témoins au sujet d'un camion équipé d'une pince à Maulévrier. Plusieurs dépôts sauvages constatés sur la route de Chanteloup-les-Bois. Ceci aurait été fait avec le fameux camion recherché. Les personnes qui ont aperçu ce véhicule sont invités à entrer en contact avec la mairie de Maulévrier. Malgré quelques dégradations à Angers après la finale de la Ligue des Champions, la situation a été mieux gérée que l'an dernier. C'est ce qu'estime Anthony Luçon, adjoint à la ville d'Angers en charge de la sécurité. Alors que s'ouvre demain soir la Coupe du Monde de football, 15 policiers municipaux seront mobilisés les soirs de match en renfort de la police nationale, avec des diffusions dans les bars jusqu'à 2h du matin et dans une fan zone si les Bleus se qualifient en demi-finale.
2: On va réitérer ce que nous avions fait en 2018 avec la fan zone au parc Bellefontaine. Donc fan zone pouvant accueillir 6000 personnes à partir des demi-finales si la France est qualifiée. Donc on envisage cela pour les demi-finales, pour la petite finale et la grande finale si la France va au bout. L'objectif d'une fan zone, c'est de permettre à un public familial de pouvoir regarder le match dans de bonnes conditions, sans alcool. Et le deuxième objectif d'une fan zone, c'est après de pouvoir gérer les flux. Si nous avons 6000 personnes à Bellefontaine et que les issues des matchs étaient positives, évidemment, il y aurait une volonté de déambuler en ville. Et c'est plus facile d'accompagner un flux de 6000 personnes qui part d'un point fixe et de permettre aussi aux familles qui souhaitent rentrer tranquillement chez elles de pouvoir rentrer chez elles. Donc c'est évidemment des fermetures de voies. C'est la mobilisation des équipes de la police municipale, je l'ai dit, mais aussi la mobilisation des équipes de la voirie. Si c'est le ralliement, accompagner les flux vers l'esplanade de l'hôtel de ville, si c'est l'esplanade de l'hôtel de ville. Mais c'est plus facile, en partant d'un groupe de 6000 personnes, de pouvoir les diriger, les accompagner et identifier à l'intérieur des possibles fauteurs de troubles que de partir d'une opération totalement dispersée. Et donc l'enjeu d'une fan zone, c'est de passer un match dans bonnes conditions et c'est d'après mieux accompagner la suite du match.
1: Les supporters pourront apporter leur propre pique-nique dans les fan zones, mais l'accès sera soumis à un contrôle des sacs. Les élus prévoient également des points réguliers sur les chantiers pour éviter que les matériaux ne servent de projectiles. Le parti Les Républicains en Maine-et-Loire a choisi Stéphane Piennoir comme patron. Les adhérents ont donc renouvelé leur confiance au sénateur avec 374 voix, soit plus de 60% des suffrages exprimés. Les inscriptions pour l'appel à projet Entreprendre pour la solidarité sont ouvertes. Le fonds de dotation de 20 000 euros soutiendra des projets de solidarité portés par des associations œuvrant dans les domaines de l'emploi, du logement et de la vie en société en Anjou. Pour déposer un dossier, les associations doivent exister depuis moins de 5 ans. 5 lauréats seront distingués. Les dossiers sont à déposer jusqu'au 15 octobre. 4 continents et 4 cultures à l'honneur pour la prochaine édition des Folichlore. Le Festival des Cultures du Monde à Segré en Anjou accueille cette année des délégations du Kenya, de l'Inde, de la Colombie et de la Moldavie. La 17e édition se déroulera du 11 au 14 juillet avec une nouveauté, un village restauration, jeux et animation. La billetterie est ouverte. Le sport, Stéphane Gilly et Angesco, c'est désormais officiel. Le club a annoncé hier la signature de l'ancien coach du Paris FC, libre de tout contrat depuis son licenciement avec le club parisien la saison dernière. Il s'est engagé pour 2 saisons avec Angers. De son côté, le FC Lorient, lui, a officialisé l'arrivée d'un ancien de la maison scoïste. Alexandre Dujeu a pris la direction des Merlus après 5 ans passés au SCO, dont 3 en tant qu'entraîneur principal. Enfin, Cholet Basket éliminé dans les dernières secondes d'un match fou hier à Paris en demi-finale de la Betclic Elite. La série s'est terminée à 3-1 face aux Parisiens. Les deux équipes se sont tirées la bourre jusque dans les dernières secondes. Défaite finalement 91-94. La météo, un petit peu de grisaille aujourd'hui dans le ciel angevin dans l'après-midi et notamment en soirée avant le beau temps quasiment à partir de vendredi après-midi. midi où il fera beau jusqu'à la semaine prochaine et des températures élevées. Avant ça, ce sera 22 degrés pour les maximales. Aujourd'hui, demain, on se lèvera avec 10 degrés au thermomètre. Bonne journée à tous, à l'écoute d'Oxygène Radio et bon appétit.
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1: Et on va commencer avec TF1, Grey's Anatomy, France 2, suite et fin de l'or bleu. France 3, déraciner des ailes en Espagne. Hola, qué tal? De Barcelona, aux confins de l'Andalousie, pardon. Canal, l'étranger, M6, la finale de Top Chef. Arte Parasite, super film, Palme d'Or à Cannes, qui a eu aussi des Oscars, dont celui de meilleur film, que j'ai toujours pas vu. Ah, c'est vrai, les films de Cannes, bon, enfin bref. W9, le prime des vérités. Cyril Hanouna, salut chérie, avec ses chroniqueurs de TBT9, vont faire le bilan, vont clarifier tout ça. Ah, ils vont revenir sur la gifle qu'a reçue, enfin bref. Et puis sur TMC, Harry Potter et le prince de sang mêlé. Voilà, je vous laisse faire votre choix et par avance, une excellente soirée devant votre télévision ou bien sûr, et c'est tout aussi bien, à l'écoute d'Oxygène Radio.
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1: Bonjour à tous. Après l'appel à témoins, l'adolescente retrouvée hier, avant le début du mondial, demain, Angers pense à la sécurité de sa fanzone. Et puis Angesco, un nouvel entraîneur depuis hier soir. L'adolescente de 16 ans disparue hier en Anjou a été retrouvée. La gendarmerie avait lancé un appel à témoins à Saint-Paul-du-Bois. Hier soir, vers 21h, les gendarmes ont indiqué qu'elle avait été retrouvée saine et sauve. Elle aurait fugué du domicile familial. Un appel à témoins au sujet d'un camion équipé d'une pince à Maulévrier. Plusieurs dépôts sauvages constatés sur la route de Chanteloup-les-Bois. Ceci aurait été fait avec le fameux camion recherché. Les personnes qui ont aperçu ce véhicule sont invités à entrer en contact avec la mairie de Maulévrier. Malgré quelques dégradations à Angers après la finale de la Ligue des Champions, la situation a été mieux gérée que l'an dernier. C'est ce qu'estime Anthony Luçon, adjoint à la ville d'Angers en charge de la sécurité. Alors que s'ouvre demain soir la Coupe du Monde de football, 15 policiers municipaux seront mobilisés les soirs de match en renfort de la police nationale, avec des diffusions dans les bars jusqu'à 2h du matin et dans une fan zone si les Bleus se qualifient en demi-finale.
2: On va réitérer ce que nous avions fait en 2018 avec la fan zone au parc Bellefontaine. Donc fan zone pouvant accueillir 6000 personnes à partir des demi-finales si la France est qualifiée. Donc on envisage cela pour les demi-finales, pour la petite finale et la grande finale si la France va au bout. L'objectif d'une fan zone, c'est de permettre à un public familial de pouvoir regarder le match dans de bonnes conditions, sans alcool. Et le deuxième objectif d'une fan zone, c'est après de pouvoir gérer les flux. Si nous avons 6000 personnes à Bellefontaine et que les issues des matchs étaient positives, évidemment, il y aurait une volonté de déambuler en ville. Et c'est plus facile d'accompagner un flux de 6000 personnes qui part d'un point fixe et de permettre aussi aux familles qui souhaitent rentrer tranquillement chez elles de pouvoir rentrer chez elles. Donc c'est évidemment des fermetures de voies. C'est la mobilisation des équipes de la police municipale, je l'ai dit, mais aussi la mobilisation des équipes de la voirie. Si c'est le ralliement, accompagner les flux vers l'esplanade de l'hôtel de ville, c'est l'esplanade de l'hôtel de ville. Mais c'est plus facile, en partant d'un groupe de 6000 personnes, de pouvoir les diriger, les accompagner et identifier à l'intérieur des possibles fauteurs de troubles que de partir d'une opération totalement dispersée. Et donc l'enjeu d'une fan zone, c'est de passer un match dans bonnes conditions et c'est d'après mieux accompagner la suite du match.
1: Les supporters pourront apporter leur propre pique-nique dans les fan zones, mais l'accès sera soumis à un contrôle des sacs. Les élus prévoient également des points réguliers sur les chantiers pour éviter que les matériaux ne servent de projectiles. Le parti Les Républicains en Maine-et-Loire a choisi Stéphane Piednoir comme patron. Les adhérents ont donc renouvelé leur confiance au sénateur avec 374 voix, soit plus de 60% des suffrages exprimés. Les inscriptions pour l'appel à projet Entreprendre pour la solidarité sont ouvertes. Le fonds de dotation de 20 000 euros soutiendra des projets de solidarité portés par des associations œuvrant dans les domaines de l'emploi, du logement et de la vie en société en Anjou. Pour déposer un dossier, les associations doivent exister depuis moins de 5 ans. 5 lauréats seront distingués. Les dossiers sont à déposer jusqu'au 15 octobre. 4 continents et 4 cultures à l'honneur pour la prochaine édition des Folichlores. Le Festival des Cultures du Monde à Segré en Anjou accueille cette année des délégations du Kenya, de l'Inde, de la Colombie et de la Moldavie. La 17e édition se déroulera du 11 au 14 juillet avec une nouveauté, un village restauration, jeux et animation. La billetterie est ouverte. Le sport, Stéphane Gilly et Angesco, c'est désormais officiel. Le club a annoncé hier la signature de l'ancien coach du Paris FC, libre de tout contrat depuis son licenciement avec le club parisien la saison dernière. Il s'est engagé pour 2 saisons avec Angers. De son côté, le FC Lorient, lui, a officialisé l'arrivée d'un ancien de la maison scoïste. Alexandre Dujeu a pris la direction des Merlus après 5 ans passés au SCO, dont 3 en tant qu'entraîneur principal. Enfin, Cholet Basket éliminé dans les dernières secondes d'un match fou hier à Paris en demi-finale de la Betclic Elite. La série s'est terminée à 3-1 face aux Parisiens. Les deux équipes se sont tirées la bourre jusque dans les dernières secondes. La défaite finalement 91-94. La météo, un petit peu de grisaille aujourd'hui dans le ciel angevin dans l'après-midi et notamment en soirée avant le beau temps, quasiment à partir de vendredi après-midi où il fera beau jusqu'à la semaine prochaine et des températures élevées. Avant ça, ce sera 22 degrés pour les maximales. Aujourd'hui, demain, on se lèvera avec 10 degrés au thermomètre. Bonne journée à tous, à l'écoute d'Oxygène Radio et bon appétit.
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1: Et voilà un beau rendez-vous sur l'hipporome de Caen aujourd'hui pour le tiercé Quartet Quintet Plus, une épreuve aux trois clés sur 2450 mètres. Départ en soirée à 18h30, 18 partants et en tête de la sélection de Septime, un concurrent de la région, c'est le numéro 8, Caporal Carizet. Si vous suivez un peu les courses, évidemment, il est entraîné à foncer par Jacques-Étienne Thuet. Le 3 ensuite, Kissatou. Le 7, entraîné à Dérambouère par Charles-Antoine Maris et Cancalet. Le 5 est District, drivé par un Mayennais, Mathieu Mautier. Le 10, Kaiser. L'As, Caraf Def. Le 15, c'est Gersino Sport, drivé par notre angevin, Benjamin Rochard. Le 2, enfin, Kiwi de Conné, est entraîné en Mayenne, à Saint-Martin-de-Conné, par Christophe Mallet. En chiffres, la sélection pour le tiercé Quartet Quintet Plus du jour, 8, 3, 7, 5, 10, As, 15 et 2.
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2: Oui, aujourd'hui on va s'intéresser à la menuiserie, mais pas que. Cyril Guité qui vient de s'installer à Segré en Anjou Bleu. Bah, quand on s'installe, on est là pour faire un coup de projecteur encore plus sur Segré en Anjou Bleu. Bonjour Cyril.
3: Bonjour.
2: Artisan, menuisier, ébéniste, mais vous êtes multiservice en fait, hein?
3: Oui, c'est ça même.
2: Ouais, vous faites quoi donc exactement? Vous posez de la cuisine, des rendez-vous pour les extérieurs aussi? C'est quoi exactement?
3: Oui, de la cuisine, de l'aménagement, dressing, parquet flottant, des terrasses en bois extérieur, tout ce qui s'approprie au bois.
2: Ouais, c'est une offre complète,
3: un
2: quoi.
3: Un peu touche à tout.
2: Voilà, exactement. Alors comment ça se passe? C'est-à-dire que les potentiels clients vous passent un petit coup de fil et vous venez sur place pour voir ce qui plaît, ce qu'il est possible de faire?
3: Exactement.
2: Ouais.
3: Et moi, ce que je fais, c'est que les clients, en fait, ils achètent leurs matériaux. Je les conseille, bien sûr.
2: Ouais.
3: Mais ils achètent leurs matériaux et comme ça, je ne prends pas de marchand de matériaux. Je fais payer que mes prestations.
2: Ah, c'est pas mal. C'est bien. Genre les personnes qui veulent aller chez, je sais pas, je vais dire le Roi Merlin, Casto, toutes ces gens, ou voire même des choses pour le bon matos, libre à eux. Et après, hop là, vous vous occupez de tout faire.
3: Voilà, exactement.
2: Ah ouais.
3: Je ramène mon savoir-faire.
2: D'accord. Et qu'est-ce qui vous a motivé là de vous installer sur ce Segré en Anjou Bleu?
3: Bon, l'environnement, le calme de la campagne,
2: ouais.
3: Les gens qui sont sympathiques.
2: Ah ça, voilà, ça c'est ce qu'à mettre en avant, les gens sympathiques. Comment on fait si on a envie de rentrer en communication avec vous? Il y a Facebook, Instagram, il y a un téléphone?
3: Oui, c'est ça. On peut me joindre au 07 69 64 49 77.
2: Ouais.
3: Et autrement, sur Facebook et Instagram, on tape juste Cyril Guité, menuisier ébéniste, et on trouve mes pages facilement.
2: Il y a un délai d'intervention en ce moment, par exemple?
3: Comme je viens de m'en monter, les délais sont très courts.
2: Ouais.
3: Et on peut programmer aussi justement pour les mois suivants pour,
2: ah ouais.
3: Pour des gens qui veulent programmer plus tard.
2: Genre ma petite cuisine dans le jardin, cuisine extérieure, tout ce que je veux peut-être mettre, c'est idéal quoi, avant l'été.
3: Exactement, c'est ça.
2: Bon bah n'hésitez pas à vous renseigner. Coup de projecteur qu'on voulait absolument faire sur Cyril Guité, menuisier, ébéniste, multiservice, et c'est ça qui est bien, vous l'avez entendu. C'est-à-dire que vous allez chercher vous le matos et vous avez un pro qui vient vous monter tout ça et vous mettre ça avec les niveaux, avec les trucs, tu vois. C'est pas au bout de deux jours quand c'est vous qui le faites tout seul à la maison, paf, ça tombe. Là, on a toute la sécurité avec Cyril, n'est-ce pas?
3: C'est cela même. Je ramène mon petit atelier chez le client. J'ai un atelier portatif et
2: bah
3: je
2: voilà.
3: Fais tout à dispo chez le client.
2: Ça, c'est bien. Je vous rappelle le numéro 07 69 64 49 77. Merci pour tous ces détails, Cyril. Et on vous souhaite beaucoup de succès. À très bientôt.
3: À très bientôt. Merci.
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0: est 14h. 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
1: Bonjour à tous, cette information judiciaire visant Patrick Bruel. Le chanteur doit être présenté à des juges d'instruction en vue de sa mise en examen dans 9 affaires de violences sexuelles. Le procureur de la République requiert son placement en détention provisoire. Les faits visés, des viols, tentatives de viol, agressions sexuelles et harcèlement entre 2010 et 2019 concernant 9 victimes. Certaines affaires, d'abord classées sans suite, ont été réexaminées. Au total, des procédures impliquant 13 autres victimes entre 1992 et 2008 ont été jointes au dossier. L'affaire Liana continue de provoquer une onde de choc. Un échec pour nous, reconnaît le directeur général de la gendarmerie. Après les défaillances pointées, parlementaires et associations réclament l'examen rapide d'une proposition de loi déposée fin 2025 pour mieux lutter contre les violences faites aux femmes et aux enfants. Ces tensions au Moyen-Orient, les États-Unis ont mené des frappes contre l'Iran, invoquant la légitime défense après la destruction d'un hélicoptère militaire américain. En réponse, les gardiens de la révolution iranienne ont lancé une attaque de drone contre une base américaine à Bahreïn. Grosse perturbation sur les rails aujourd'hui. La grève nationale à la SNCF entraîne l'annulation d'un TGV sur 3, un intercité sur 2. Le trafic est aussi fortement perturbé sur les lignes régionales. Un retour à la normale est attendu demain matin. Justice, verdict attendu à Strasbourg. L'ostéopathe Pierre Garit sera fixé aujourd'hui sur son sort. Il est jugé pour viol et agression sexuelle sur 29 patientes. L'avocat général a requis la peine maximale, soit 20 ans de réclusion criminelle. Une enquête préoccupante, entre 2 et 4% des élèves déclarent être victimes de harcèlement scolaire du CE2 à la terminale. Le phénomène est particulièrement marqué au collège et touche autant les garçons que les filles, avec des conséquences importantes sur la scolarité. Les Bleus s'envolent pour la Coupe du Monde de football aujourd'hui. Décollage en début d'après-midi pour Boston aux États-Unis. L'équipe de France jouera son premier match mardi à New York contre le Sénégal.
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24: Il est 15h.
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26: Bonjour à tous, une journée compliquée sur les rails, la grève à la SNCF perturbe fortement le trafic, comptez en moyenne 2 TGV sur 3 aujourd'hui en circulation, un train intercité sur 2, les lignes régionales sont également impactées, un retour à la normale est attendu demain. L'affaire Liana met le gouvernement sous pression, l'avocat des parents de la fillette dénonce un manque de moyens de la justice qu'il qualifie de vrai cœur du problème, il évoque des services débordés et critique le traitement en urgence de dizaines de milliers de plaintes. plaintes. De son côté, le Premier ministre Sébastien Lecornu annonce de nouvelles mesures dans le projet de loi sur la protection de l'enfance. Le ministre de la Justice, Gérald Darmanin, reconnaît également des difficultés. On n'est pas en capacité de traiter tous les dossiers, tandis que sur le terrain, policiers et magistrats dénoncent un manque d'effectifs. Autre affaire judiciaire, Patrick Bruel, présenté ce matin à des juges d'instruction après 2 jours de garde à vue. Le procureur requiert sa mise en examen et son placement en détention provisoire. Il est visé par 9 affaires de viol, tentative de viol, agression sexuelle et harcèlement. L'enquête concerne au total 13 victimes et une nouvelle plainte pourrait être déposée dans les prochains jours. Un scandale dans les écoles parisiennes. Depuis le début de l'année, 132 animateurs périscolaires ont été suspendus, dont 52 pour suspicion de violences sexuelles. L'UNICEF dénonce une défaillance globale dans la protection des enfants. Ces tensions au Moyen-Orient, les États-Unis ont mené des frappes contre l'Iran après la destruction d'un hélicoptère américain. Téhéran a riposté en visant des bases américaines dans le Golfe et conséquence, près de 20 000 habitants sont privés d'eau potable dans le sud de l'Iran après des bombardements sur des infrastructures. Football, les Bleus entrent dans le vif du sujet. Les joueurs de Didier Deschamps s'envolent aujourd'hui pour Boston, leur camp de base pour la Coupe du Monde. Entrée en lice dans 6 jours face au Sénégal. Et bonne nouvelle aussi pour les femmes, qualifiées pour la Coupe du Monde 2027 après leur victoire 1-0 contre l'Irlande.

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1: Si vous avez envie de bouger à Laval sur les prochains week-ends, direction les bords de Mayenne avec les croisières promenades et les visites guidées pour explorer la ville autrement. Les amateurs de culture peuvent aussi profiter des expos comme Illusion au Zoom et des animations patrimoniales avec les samedis de l'histoire à partir du 20 juin. Et puis, avis aux amateurs de défis, l'Infinity Trail revient à Laval les 26, 27 et 28 juin au Bois Gamat. Une course au format Backyard Ultra avec une boucle de 6,7 km à boucler chaque heure jusqu'au dernier coureur en piste. Événement complet, mais le spectacle et l'ambiance trail sont ouverts à tous à 5 minutes du centre-ville. Toutes les dates, horaires et idées sorties sont à retrouver dans l'agenda complet sur laval-tourisme.com, rubrique Agenda du week-end. Vous voulez communiquer vous aussi sur votre événement? Contactez-nous sur oxygeneradio.com.
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1: Et on va commencer avec TF1, Grey's Anatomy, France 2, suite et fin de l'or bleu. France 3, des racines et des ailes en Espagne. Hola, qué tal? De Barcelona, aux confins de l'Andalousie, pardon. Canal, l'étranger, M6, la finale de Top Chef. Arte, Parasite, super film, Palme d'Or, à Cannes, qui a eu aussi des Oscars, dont celui de meilleur film, que j'ai toujours pas vu. Ah, c'est vrai, les films de Cannes, bon, enfin bref. W9, le prime des vérités. Cyril Hanouna, salut chérie, avec ses chroniqueurs de TVT9, vont faire le bilan, vont clarifier tout ça. Ils vont revenir sur la gifle qu'a reçue, enfin bref. Et puis sur TMC, Harry Potter et le prince de sang mêlé. Voilà, je vous laisse faire votre choix et par avance une excellente soirée devant votre télévision ou bien sûr, et c'est tout aussi bien, à l'écoute d'Oxygène Radio.
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1: À Laval, le principal point de vigilance reste le secteur du quai d'Avenières et du square d'Avenières, où les travaux d'aménagement paysager et de végétalisation ont entraîné des restrictions de stationnement et des interventions successives sur la voirie. Toujours à Laval, des travaux urbains et de réseaux se poursuivent dans plusieurs quartiers, notamment autour du secteur Garcenneville, avec des modifications ponctuelles de circulation selon l'avancement des chantiers. Enfin, dans le nord du département, sur la RD33, entre Goron et Ambrières-les-Vallées, des travaux de réparation d'ouvrages hydrauliques nécessitent la mise en place de déviations et de restrictions de circulation. 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
0: Bonjour à tous. Au Sénat, une minute de silence a été observée en hommage à Liana avant les questions au gouvernement. Gérard Larcher a adressé ses pensées aux proches, affirmant que la France partage l'émotion. Le père de Jérôme Barella, lui, a été visé en 2013 par une plainte pour viol et agression sexuelle sur mineur déposée par sa petite-fille, aujourd'hui âgée de 26 ans. Les faits allégués se seraient déroulés entre 2010 et 2013. Entendu par la justice sans mise en examen, il a bénéficié d'un non-lieu le 10 septembre 2021 après 8 ans d'enquête. Dans l'affaire Patrick Bruel, l'artiste va être interrogé par 4 juges d'instruction de manière collégiale. Cette procédure intervient en vue d'une possible mise en examen, une décision jugée rare en raison de l'ampleur du dossier. Et on poursuit avec 11 mineurs qui ont été placés en garde à vue pour viol en réunion et diffusion d'images pornographiques, selon le parquet de Créteil. Les faits survenus entre fin 2023 et début 2024 ont été filmés et diffusés par les auteurs. La plainte a été déposée par la mère de la victime qui a été régulièrement agressée. Donald Trump estime que l'Iran a trop tardé à négocier et va devoir en payer le prix après avoir évoqué hier un possible accord rapide. Sur son réseau social, il affirme que l'armée iranienne est désorganisée, que la marine et l'armée de l'air seraient détruites et que Téhéran ne fait que parler sans agir. En France, les factures d'électricité devraient augmenter d'environ 1% au mois d'août pour plus de 20 millions de foyers au tarif réglementé. En cause, la hausse du coût du réseau décidée par la Commission de régulation de l'énergie. Cette mesure vise à compenser un manque à gagner lié à un hiver plus doux, marqué par une baisse de la consommation de chauffage. Et on termine avec du sport et du football. L'équipe de France féminine a validé son billet pour la Coupe du Monde en s'imposant 1-0 face à l'Irlande. De leur côté, les hommes ont pris la direction de Boston pour rejoindre leur camp de base avant leur prochain rendez-vous dans 6 jours face au Sénégal.

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0: Oxygène Radio. Bah ouais, bienvenue, j'ai le plaisir de vous accompagner. En ce 10 juin, on aura l'occasion de parler de cinéma d'ailleurs. Puisque c'est mercredi, on aura l'occasion de parler football aussi. Ça y est, la Coupe du Monde débute demain. Et on s'intéressera un peu à tout ce qui va se passer pendant cette Coupe du Monde. Les amis, des anecdotes, c'est la plus angevine des radios. Donc on est là pour parler de vous. Vous qui êtes avec nous, qui avez envie de parler de votre manifestation culturelle, sportive, solidaire, tout autour d'Angers, de Segré, on est là. D'ailleurs, on met à l'honneur des manifestations des entreprises avec la tribu qui va arriver d'ici quelques petites minutes sur Oxygène Radio. On a plein de choses à partager ensemble. J'aurai l'occasion également de vous donner un chiffre. On parlera d'une Allemande qui a battu un record du monde. Au moment où je vous parle, elle est encore en train de courir là. Ah non, mais c'est un truc de fou cette demoiselle. Restez avec nous sur Oxygène Radio. Et puis vous êtes surtout avec nous pour la musique. Ça nous fait bien plaisir. Tiens, je vois du Alex Warren qui arrive. C'est Fever Dream dans un instant sur Oxygène. Ça ne s'arrête jamais. Un instant. Merci d'avoir choisi Oxygène. Ça arrive avant la tribu.

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0: Oxygène. Vous restez avec nous, Shakira, l'hymne de la Coupe du Monde. Die, die, avec Burna Boy, ce sera juste après la tribu.
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0: Oui, aujourd'hui, on va s'intéresser à la menuiserie, mais pas que. Cyril Guité, qui vient de s'installer à Segré en Anjou Bleu. Bah, quand on s'installe, on est là pour faire un coup de projecteur encore plus sur Segré en Anjou Bleu. Bonjour Cyril.
3: Bonjour.
0: Artisan, menuisier, ébéniste, mais vous êtes multiservice en fait, hein?
3: Oui, c'est ça même.
0: Ouais, vous faites quoi donc exactement? Vous posez de la cuisine, des rendez-vous pour les extérieurs aussi? C'est quoi exactement?
3: Oui, de la cuisine, de l'aménagement, dressing, parquet flottant, des terrasses en bois extérieur, tout ce qui s'approprie au bois.
0: Ouais, c'est une offre complète,
3: un
0: quoi.
3: Un peu touche à tout.
0: Voilà, exactement. Alors comment ça se passe? C'est-à-dire que les potentiels clients vous passent un petit coup de fil et vous venez sur place pour voir ce qu'il est possible de faire?
3: Exactement.
0: Ouais.
3: Et moi, ce que je fais, c'est que les clients, en fait, ils achètent leurs matériaux. Je les conseille, bien sûr.
0: Ouais.
3: Mais ils achètent leurs matériaux et comme ça, je ne prends pas de marge sur matériaux. Je fais payer que mes prestations.
0: Ah, c'est pas mal. C'est bien. Genre les personnes qui veulent aller chez, je sais pas, je vais dire le Roi Merlin, Casto, toutes ces gens, ou voire même des choses pour le bon matos, libre à eux. Et après, hop là, vous vous occupez de tout faire.
3: Voilà, exactement.
0: Ah ouais.
3: Je ramène mon savoir-faire.
0: D'accord. Et qu'est-ce qui vous a motivé là de vous installer sur ce Segré en Anjou Bleu?
3: Bon, l'environnement, le calme de la campagne,
0: ouais.
3: Les gens qui sont sympathiques.
0: Ah ça, voilà, ça c'est ce qu'à mettre en avant, les gens sympathiques. Comment on fait si on a envie de rentrer en communication avec vous? Il y a Facebook, Instagram, il y a un téléphone?
3: Oui, c'est ça. On peut me joindre au 07 69 64 49 77.
0: Ouais.
3: Et autrement, sur Facebook et Instagram, on tape juste Cyril Guité, menuisier ébéniste, et on trouve mes pages facilement.
0: Il y a un délai d'intervention en ce moment, par exemple?
3: Comme je viens de m'en monter, les délais sont très courts.
0: Ouais.
3: Et on peut programmer aussi justement pour les mois suivants pour des gens qui veulent programmer plus tard.
0: Genre ma petite cuisine dans le jardin, cuisine extérieure, tout ce que je veux peut-être mettre, c'est idéal quoi. Avant l'été.
3: Exactement. C'est ça.
0: Bon bah n'hésitez pas à vous renseigner. Coup de projecteur qu'on voulait absolument faire sur Cyril Guité, menuisier, ébéniste, multiservice, et c'est ça qui est bien, vous l'avez entendu. C'est-à-dire que vous allez chercher vous le matos et vous avez un pro qui vient vous monter tout ça et vous mettre ça avec les niveaux, avec les trucs, tu vois. C'est pas au bout de deux jours quand c'est vous qui le faites tout seul à la maison, paf, ça tombe. Là, on a toute la sécurité avec Cyril, n'est-ce pas?
3: C'est cela même. Je ramène mon petit atelier chez le client. J'ai un atelier portatif et je fais tout à dispo chez le client.
0: Ça, c'est bien. Je vous rappelle.

0: Le numéro 07 69 64 49 77. Merci pour tous ces détails, Cyril, et on vous souhaite beaucoup de succès. À très bientôt.
1: À très bientôt, merci.
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0: Ça fait plaisir d'être avec vous sur Oxygène Radio, les amis.
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0: Alors pardon, mais c'est pas j'ai entendu, hein. C'est ce qu'on m'a dit, moi. Attention, hein. On m'a dit fais ce que tu veux. Eh ben je fais ce que je veux, tu vois. Là je pourrais, si je veux, rester. Non, je vais. Pas trop pour faire, j'en fais déjà beaucoup trop. Mickey, ça pique un peu quand même, arrive dans un instant. La Coupe du Monde de football commence demain. Cérémonie d'ouverture qui s'annonce grandiose. En même temps, c'est la classe à l'américaine. Hein. Toute l'Amérique du Nord est mobilisée pour cette Coupe du Monde. Alors j'étais en train de regarder un peu les affiches là de la première journée. Bon, nous, ça va faire mal. Mais à mon avis, ce sera un succès d'audience. Hein. Et c'est bien, ils font ça à 21h. Donc voilà, ils sont malins avec les audiences télé. Ils savent dans quel pays ça... Et à 21h, mardi, on a le France-Sénégal. Hein. Allez les Bleus, allez les Bleus. Ne nous faites pas comme la Côte d'Ivoire. Moi, ils me font peur, les Sénégalais, quand même. On est dans un groupe où ça va pas être facile. Hein. Mais pour la dernière de Dédé, ça serait tellement beau. Voilà. Hein. Allez les Bleus. Et je m'intéressais justement à cette Coupe du Monde. Il y a un match, quand même. Il y a des matchs, tu te dis, bon, bah, c'est pas mal pour la sieste. Hein. Tu vois, ou même pour la nuit. Parce qu'à minuit, samedi soir, t'as quand même le match entre le Qatar et la Suisse. Ça c'est bon, je pense que les Suisses l'emporteront, ils sont quand même au-dessus les Suisses, mais quand même Qatar Suisse, à mon avis, ils doivent avoir une sacrée prime au Qatar s'ils vont loin dans cette compétition. Mais bon, je suis désolé hein, pour les personnes d'origine qatari qui nous écoutent peut-être hein, il y en a peut-être. Ça va pas aller loin dans la Coupe du Monde. Mickey, ça pique un peu quand même. Je suis étonné, ils ont pas tenté d'acheter des joueurs le Qatar pour dire allez hein, prenez la nationalité du Qatar et je vous achète. Ça pique un peu quand même, ça arrive. C'est Mickey, c'est sur Oxygène, la plus angevine des radios.
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2: 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Hein. Bah oui, il est là. Allô, c'est Damien, bonjour.
3: Bonjour Jérémy.
2: Toujours avec sa forme et avec ses offres d'emploi. Damien, direction Jubil Intérim. On va sélectionner trois offres. Quelle est la première, s'il te plaît?
3: Alors, on recherche activement des conducteurs d'engins et sur tout type d'engins. Donc, ça peut être de la pelle, de la chargeuse, du tombereau, du tracteur.
2: À partir du moment où vous savez conduire un engin, allez-y, postulez.
3: C'est ça, et les casses en plus, c'est très bien.
2: Et ben voilà, la première offre. La deuxième.
3: On recherche activement toujours des électriciens. Alors, pareil, le profil industriel, bâtiment ou tertiaire.
2: Voilà, pour les électriciens, donc on le rappelle, hein, conducteur d'engins, électricien. Attention, ça rime. Attention, est-ce que le troisième sera pareil? C'est parti.
3: Des conducteurs routiers, et là surtout profil aussi.
2: On n'était pas loin hein, du perfect. Mais voilà, les conducteurs routiers, les amis. Alors, quel tout type de camion du coup?
3: Tout type de camion, du porteur, de véhicule articulé, un petit peu tout, de l'empirol, de la benne, de tout.
2: C'est quoi comme type de contrat? C'est pour des remplacements? C'est pour des longs termes?
3: Alors, ça peut être du remplacement, mais ça peut être aussi des postes en intérim longue mission et avec une embauche au bout.
2: Eh bah, ben, c'est quand même plutôt pas mal si j'ai envie de postuler, moi. Tu vois, j'aime bien les engins, mais j'ai pas le CARSES, comme tu as dit, le CASES, c'est ça? Mais
3: exactement, on peut former.
2: Voilà,
3: on peut former.
2: C'est ça. Alors, comment on fait? On vous passe un coup de fil?
3: Eh ben, on passe un coup de fil à l'agence au 02 59 29 06 51. 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
2: Ben voilà, vous venez discuter, on vous explique tout. Et puis là, on vous a donné trois offres, hein, je rappelle. Conducteur d'engin, électricien et conducteur de camion. Ah, j'ai fait un perfect là. Oh, magnifique.
3: Exactement, Jérémy.
2: Eh ben, vous allez vous foncer chez Jubil Intérim. Vous verrez Damien ou toute son équipe qui est là et qui est formidable tout au long de l'année pour vous accueillir. Merci, à très vite, Damien.
3: Merci Jérémy, à bientôt.
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2: C'est la plus angevine des radios, Oxygène. Vous restez avec nous dans quelques minutes. On parlera de cadeaux et on parlera aussi de sorties ciné. Avant ça, il y a Julien Lib qui arrive.
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14: Bonsoir à tous. On connaît le calendrier d'Angesco pour la saison prochaine avec, pour débuter, la réception de Lille le week-end du 23 août. S'en suivra un déplacement à Auxerre, puis le Stade Rennais à Raymond Coppa pour la troisième journée. Un début de saison à domicile qui promet donc avec deux formations européennes. Parmi les dates à retenir, le 24 octobre avec le retour d'Alexandre Dujeu à Angers, lui qui est désormais à la tête du FC Lorient. Le premier duel face au Paris Saint-Germain aura lieu le 21 novembre au Parc des Princes. Angesco terminera sa saison à l'extérieur. Ce sera face à Rennes le 29 mai. L'équipe de France de football s'est envolée ce matin pour les États-Unis et la Coupe du Monde qui débute demain soir avec un Mexique-Afrique du Sud. Les Bleus ont atterri à Boston où ils prendront leur quartier dans un hôtel luxueux du centre-ville privatisé. Ils s'entraîneront à 30 minutes de là dans une université américaine. Les États-Unis qui eux se justifient après l'expulsion de l'arbitre originaire de Somalie, Omar Hartan. Selon le responsable américain Andrew Giuliani, l'arbitre qui devait officier à ce mondial aurait été refoulé à cause de, je cite, son association avec des membres présumés d'organisations terroristes. Enfin, en rugby, le bordelais Damien Penaud, bientôt de retour avec le 15 de France selon l'équipe. Non retenu pour le dernier tournoi à destination, l'ailier de l'Union Bordeaux-Bègles devrait être retenu pour les trois test matchs de juillet, tout comme son coéquipier Jefferson Poirot qui avait pris sa retraite internationale il y a quelques années. Bonne soirée à tous, à l'écoute d'Oxygène Radio.
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0: Oxygène avec Vince. Mais ouais, c'est la petite culotte, Cantalo. Oxygène Radio. Déjà qui nous avait fait chanter avec c'était Loli. Bah là, il nous reprend les démons de minuit à sa façon et c'est voilà. La Sound of Legend, lui aussi. Hein. Ah bah lui, il a trouvé le filon. Hein. Reprendre des sons de légende. Ici, tiens, hein, San Francisco en fait partie. Et je trouve que waouh, ça a de la gueule. Hein. Pardon pour l'expression, mais j'aime beaucoup cette version de Sound of Legend dans quelques instants. C'est mercredi, c'est jour de sortie ciné. Vous allez par exemple pouvoir aller voir le nouveau Steven Spielberg. Il était bon, monsieur Spielberg, chez Laurent Delahaus last week-end. Hein. Oh, Disclosure Day est à suivre avec Emily Blunt, avec Colin Firth. Imaginez, vous découvrez qu'on n'est pas seul. Voilà, on vous montre, on vous prouve que ça ferait peur. Les gens ont droit à la vérité, elle appartient à 7 milliards de personnes et chaque seconde nous rapproche de l'inévitable. Disclosure Day, c'est à voir cette semaine. On a le vertige également de Quentin Dupieux avec Alain Chabat, Jonathan Cohen, Anaïs de Moustier, mais en version 3D. On les reconnaît facilement, hein, mais voilà, Jacques qui se rend chez son ami Bruno pour lui annoncer une nouvelle importante. L'humanité tout entière vit dans une simulation, le vertige qui est à voir. Et puis on a aussi un beau film, Fils de personne avec Romain Duris. Ça vous prend au trip. Hein, voilà, il va pas partir en Thaïlande et tout. Hein. Bon, voilà pour les principales sorties de cette semaine. Vous restez là, je vous ai promis Sound of Legend. Ça arrive dans le prochain quart d'heure. San Francisco sur Oxygène Radio. Restez avec nous, à tout de suite.
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1: Et moi, ça, vous voyez, ça me fait plaisir. Voilà, les amis, de la bonne humeur et aussi des cadeaux. Voilà, alors ici, il y a de la bonne humeur. 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On va écouter Bébé Rexha. J'adore ce son. Vous écoutez Oxygène Radio. Allez, à tout de suite.
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0: Flash Emploi sur Oxygène Radio. À Dan, le groupe SOR recherche un agent clientèle réseau eau potable et assainissement. Un poste terrain mêlant intervention technique, relève de compteur et maintenance des réseaux. À Château-Gontier sur Mayenne, AFI Centrifuge recrute un agent de production monteur pour renforcer ses équipes de fabrication. Toujours à Château-Gontier sur Mayenne, DMF Sales et Marketing recherche un conseiller commercial terrain en CDI. À Mayenne, Mayenne Express recherche un chauffeur livreur pour assurer des tournées de livraison avec son partenaire FedEx. Enfin à Laval, le centre hospitalier de Laval recrute un conducteur livreur, tandis que plusieurs entreprises du bassin lavallois recherchent également des agents de production et conducteurs de ligne. Retrouvez le détail de ces offres sur France Travail et les plateformes de recrutement. Les offres d'emploi en Mayenne, c'est avec Julien et Maxime. Contactez-les sur oxygèneradio.com.
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25: Je suis vraiment très heureux de débuter cette nouvelle heure avec vous sur Oxygène Radio avec David Guetta, Jennifer Lopez, Save Me Tonight, juste après le Flash au Sport Oxygène.
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25: Soyez tous les bienvenus 18h.
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28: Bonsoir à tous, on connaît le calendrier d'Angesco pour la saison prochaine avec, pour débuter, la réception de Lille le week-end du 23 août. S'en suivra un déplacement à Auxerre, puis le Stade Rennais à Raymond Coppa pour la troisième journée. Un début de saison à domicile qui promet donc avec deux formations européennes. Parmi les dates à retenir, le 24 octobre avec le retour d'Alexandre Dujeu à Angers, lui qui est désormais à la tête du FC Lorient. Le premier duel face au Paris Saint-Germain aura lieu le 21 novembre au Parc des Princes. Angesco terminera sa saison à l'extérieur. Ce sera face à Rennes le 29 mai. L'équipe de France de football s'est envolée ce matin pour les États-Unis et la Coupe du Monde qui débute demain soir avec un Mexique-Afrique du Sud. Les Bleus ont atterri à Boston où ils prendront leur quartier dans un hôtel luxueux du centre-ville privatisé. Ils s'entraîneront à 30 minutes de là dans une université américaine. Les États-Unis qui eux se justifient après l'expulsion de l'arbitre originaire de Somalie, Omar Hartan. Selon le responsable américain Andrew Giuliani, l'arbitre qui devait officier à ce mondial aurait été refoulé à cause de, je cite, son association avec des membres présumés d'organisations terroristes. Enfin, en rugby, le Bordelais Damien Penaud, bientôt de retour avec le 15 de France selon l'équipe. Non retenu pour le dernier tournoi destination, l'ailier de l'Union Bordeaux-Bègles devrait être retenu pour les trois test matchs de juillet, tout comme son coéquipier Jefferson Poirot qui avait pris sa retraite internationale il y a quelques années. Bonne soirée à tous, à l'écoute d'Oxygène.
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1: Si vous avez envie de bouger à Laval sur les prochains week-ends, direction les bords de Mayenne, avec les croisières promenades et les visites guidées pour explorer la ville autrement, les amateurs de culture peuvent aussi profiter des expos comme Illusion au Zoom et des animations patrimoniales avec les Samedis de l'Histoire à partir du 20 juin. Et puis, avis aux amateurs de défis, l'Infinity Trail revient à Laval les 26, 27 et 28 juin au Bois Gamat. Une course au format Backyard Ultra avec une boucle de 6,7 km à boucler chaque heure jusqu'au dernier coureur en piste. Événement complet, mais le spectacle et l'ambiance trail sont ouverts à tous à 5 minutes du centre-ville. Toutes les dates, horaires et idées sorties sont à retrouver dans l'agenda complet sur laval-tourisme.com, rubrique Agenda du week-end. Vous voulez communiquer vous aussi sur votre événement? Contactez-nous sur oxygeneradio.com.
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0: Le nouveau Elliot est sur Oxygène Radio, on s'oubliera.
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0: Pour certains, certaines, vous l'avez découvert, ce titre lors de l'Oxygène Music Live au Lion d'Angers, voilà, qui avait été un super moment, évidemment, qui vous a interprété La Camisa Negra, mais là, ce nouveau titre, voilà, c'était encore une fois un succès. Il est absolument partout cet été. Elliot, bienvenue, vous écoutez Oxygène Radio, vous écoutez la plus angevine des radios, et on a plaisir à vous accompagner tout au long de cette fin de journée, de vous raccompagner à la maison, pour vous qui avez bossé, qui avez passé une journée peut-être un peu compliquée, bah, j'ai pour mission, voilà, d'être là et de vous accompagner dans la joie et dans la bonne humeur ici sur Oxygène Radio. Voilà, on est là pour vous accompagner et n'oubliez pas, hein, toute l'actualité, notre rédaction est mobilisée sur nos réseaux sociaux et sur notamment le site internet. Vous avez toute l'actualité disponible sur Oxygène Radio. On va faire un petit détour par Padmé notamment. On le salue, Padmé de l'équipe Cynophile de Château-Gontier qui a sauvé la vie d'un nonagénaire. Voilà, et on le salue, c'était il y a quelques jours, Padmé, une chienne de pistage de l'équipe Cynophile de Château-Gontier. Gontier qui a retrouvé une personne de 95 ans qui était en hypothermie au bois d'Anjou. Elle avait disparu depuis plusieurs heures et voilà, dénouement positif, et elle a été voilà, médaillée, magnifique. J'adore, tu vois, ces chiens, c'est voilà, c'est une petite pépite, ils ont des choses magnifique en plus, Padmé. Allez voir la photo, on vous a remis tout ça sur le site internet Oxygène Radio, des bonnes nouvelles comme ça, des belles photos et des vies sauvées grâce aux animaux. Voilà, ça c'est bien aussi, pas dire que des côtés négatifs. Allez, restez avec nous. Bad Bunny en mode Nueva York. Ça va arriver sur Oxygène Radio, la plus angevine des radios. Et dans quelques minutes, votre plateau télé. A tout de suite sur Oxygène, bougez pas.
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0: Oxygène avec Tamper City, c'est l'heure du plateau télé.
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0: Et on va commencer avec TF1, Grey's Anatomy, France 2, suite et fin de l'or bleu. France 3, des racines et des ailes en Espagne.
2: Hola, qué tal?
0: De Barcelona, aux confins de l'Andalousie, pardon. Canal, l'étranger, M6, la finale de Top Chef. Arte, Parasite, super film, Palme d'Or à Cannes, qui a eu aussi des Oscars, dont celui de meilleur film, que j'ai toujours pas vu. Ah, c'est vrai, les films de Cannes, bon, enfin bref. W9, le prime des vérités. Cyril Hanouna, salut chérie, avec ses chroniqueurs de TBT9, vont faire le bilan, vont clarifier tout ça, ils vont revenir sur

0: La gifle qu'a reçu, enfin bref. Et puis surtout MC, Harry Potter et le prince de sang mêlé. Voilà, je vous laisse faire votre choix et par avance une excellente soirée devant votre télévision ou bien sûr, et c'est tout aussi bien, à l'écoute d'Oxygène Radio.
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0: 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Manon Lisa en mode le petit pêcheur. Ça arrive dans quelques instants. Encore un titre que vous avez découvert chez nous et que vous allez entendre absolument partout cet été, tellement c'est un succès pour Manon Lisa. Juste avant de partir, je vous parle d'une Allemande. Elle s'appelle Joyce. Elle est encore en train de courir au moment où je vous parle, mais elle a battu un record du monde féminin de marathon quotidien. C'était une belle qui détenait ça jusque-là. Elle a couru 367 jours d'affilée. Mais l'objectif, c'est de poursuivre. Elle veut aller jusqu'à 495 jours d'affilée. Donc au moment où je vous parle, elle court encore. Elle fait tous les jours un marathon. 42,195 km tous les jours. Incroyable. Elle est simplement la coureuse qui a enchaîné le plus de marathons d'affilée dans le monde. Alors elle fait ça pour la bonne cause aussi. Hein. Elle veut obtenir les 21 300 km qui séparent donc l'Allemagne. Elle veut faire toute l'Allemagne. Voilà, elle rejoindra la capitale, notamment le 8 octobre. Et au départ de l'aventure, voilà, c'est le grand froid qui l'inquiétait. Mais finalement, elle l'a passé. Hein. Traversée de l'Allemagne, grand défi. Et pour récolter aussi un peu d'argent. Écoutez, en tous les cas, chapeau. Je suis déjà incapable maintenant de faire 10 bornes. À tout casser un kilomètre, mais là, waouh, bravo elle. Allez Manon Lisa, à suivre. J'aime quand la vie est facile. C'est le petit pêcheur avant 19h. Bonne soirée, bisous.
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1: À Laval, le principal point de vigilance reste le secteur du quai d'Avenières et du square d'Avenières, où les travaux d'aménagement paysager et de végétalisation ont entraîné des restrictions de stationnement et des interventions successives sur la voirie. Toujours à Laval, des travaux urbains et de réseaux se poursuivent dans plusieurs quartiers, notamment autour du secteur Garcenneville, avec des modifications ponctuelles de circulation selon l'avancement des chantiers. Enfin, dans le nord du département, sur la RD33, entre Goron et Ambrières-les-Vallées, des travaux de réparation d'ouvrages hydrauliques nécessitent la mise en place de déviations et de restrictions de circulation. 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
1: Bonsoir à tous, on connaît le calendrier d'Angesco pour la saison prochaine avec, pour débuter, la réception de Lille le week-end du 23 août. S'en suivra un déplacement à Auxerre, puis le Stade Rennais à Raymond Coppa pour la troisième journée. Un début de saison à domicile qui promet donc avec deux formations européennes. Parmi les dates à retenir, le 24 octobre avec le retour d'Alexandre Dujeu à Angers, lui qui est désormais à la tête du FC Lorient. Le premier duel face au Paris Saint-Germain aura lieu le 21 novembre au Parc des Princes. Angesco terminera sa saison à l'extérieur. Ce sera face à Rennes le 29 mai. L'équipe de France de football s'est envolée ce matin pour les États-Unis et la Coupe du Monde qui débute demain soir avec un Mexique-Afrique du Sud. Les Bleus ont atterri à Boston où ils prendront leur quartier dans un hôtel luxueux du centre-ville privatisé. Ils s'entraîneront à 30 minutes de là dans une université américaine. Les États-Unis qui eux se justifient après l'expulsion de l'arbitre originaire de Somalie, Omar Hartan. Selon le responsable américain Andrew Giuliani, l'arbitre qui devait officier à ce mondial aurait été refoulé à cause de, je cite, son association avec des membres présumés d'organisations terroristes. Enfin, en rugby, le Bordelais Damien Penaud, bientôt de retour avec le 15 de France selon l'équipe. Non retenu pour le dernier tournoi destination, l'ailier de l'Union Bordeaux-Bègles devrait être retenu pour les trois tests matchs de juillet, tout comme son coéquipier Jefferson Poirot qui avait pris sa retraite internationale il y a quelques années. Bonne soirée à tous, à l'écoute d'Oxygène Radio.
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3: C'est l'heure de votre flash emploi sur Oxygène Radio. À Dent, le groupe SOR recherche un agent clientèle réseau eau potable et assainissement. Un poste terrain mêlant intervention technique, relève de compteur et maintenance des réseaux. À Château-Gontier-sur-Mayenne, AFI Centrifuge recrute un agent de production monteur pour renforcer ses équipes de fabrication. Toujours à Château-Gontier-sur-Mayenne, DMF Sales et Marketing recherche un conseiller commercial terrain en CDI. À Mayenne, Mayenne Express recherche un chauffeur livreur pour assurer des tournées de livraison avec son partenaire FedEx. Enfin à Laval, le centre hospitalier de Laval recrute un conducteur livreur, tandis que plusieurs entreprises du bassin lavallois recherchent également des agents de production et conducteurs de ligne. Retrouvez le détail de ces offres sur France Travail et les plateformes de recrutement. Les offres d'emploi en Mayenne, c'est avec Julien et Maxime. Contactez-les sur oxygèneradio.com.
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1: 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Il est 20h.
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